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0: 4h10, bonjour, bon réveil à toutes et à tous. Quel plaisir de vous retrouver en ce vendredi matin. Nous sommes aujourd'hui le vendredi 9 octobre. J'espère que ça va bien et que vous avez passé une belle nuit. Et ce matin, vous êtes en forme pour affronter cette nouvelle journée. Oui, en fin de semaine, nous sommes vendredi. On se sent bien, on est content. Parce que c'est bientôt le week-end. Nathan au micro qui vous accompagne jusqu'à 6h, comme chaque matin d'ailleurs. Pour celles et ceux qui ne connaissent pas le principe de l'émission, bah c'est simple. C'est Morning Breeze de 4h du matin à 6h. Votre pré-matinale. Et là, on passe à vos chansons préférées, vos dédicaces. On lit tous vos messages. Oui. Bienvenue à Willy Bonnier, ma dédicace surtout. Et ce matin, on en profite pour faire un petit coucou à celles et ceux qui bossent déjà ce matin, les agents de sécurité, les personnels de la santé, de l'hôtellerie, l'aéroport entre autres. Eh bien, ben policiers, ben pompiers, ben pompistes, enfin tout le monde qui paie Manzorli, hein, qui paie bientôt termine the night shift. Une pensée spéciale aux personnes alitées ce matin, souffrantes. Ben, on pense à vous, bon courage, restez positifs et bon rétablissement à vous tous. On reçoit vos dédicaces. 5253 8484, ou tout simplement passez nous un petit coup de fil 402 80 80. Vos rubriques également sont au rendez-vous dans quelques secondes. Votre boost pour la route, votre phrase motivante chaque matin. Et tout à l'heure, vers les 4h50, la chronique, plutôt avec Reza du Lima Mode, regard sur l'histoire, vers les 5h, ça n'est bien. 5h15, ce sera la tribune, la pensée du jour et la rubrique agricole proposée par Faré. Et aussi vos chansons, vos artistes préférés. Allez, on y va tout de suite à 92, votre boost pour la route.
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0: La confiance revient lorsque vous commencez à tenir les petites promesses que vous vous faites à vous-même. Chanson qui a été demandée par notre cher ami Guillemette de Poudre d'Or. Voilà, c'est pour vous ce matin. Tu t'en vas, Alain Barrière. En tous les cas, nous, on ne peut pas bien aller. Hein, on reste là jusqu'à 6h. Bienvenue à vous tous. Bon réveil.

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1: Bah écoutez la voix de Tom Jones ce matin 81, Familiar Forgotten Feelings. Allez, juste après, on va lire vos messages sur le 5253 8484.

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25. Allez, on va dire bonjour ce matin à Jane qui nous écoute du côté de Cœur Pip. Alors, une chanson par Tom Jones, bah, c'est fait pour Axel Nagen de Cœur Pip, Kimberly Chania, Alisha Isabella, Cindy et Navin, les deux Yvette, les deux Nadège, Anne-Marie Suzy, Micheline, Laura, Josiane, Margaret Maryse. Merci, c'est Rosemé de Trangbar ce matin. Qui est avec nous. Nous avons qui ? Alors, nous sommes en mode week-end. Oui, ouh, voilà. Nous, pas encore. Voilà, il faudra bien bosser. Quelques-uns encore ? Oui, le week-end derrière la porte. Ça, c'est Gilbert qui nous écoute ce matin. Et qui salue les familles Lactive, Victor et ma sœur Gilberte de la part de Chania, Taslima. Merci, bonne journée. Ben, moi, je souhaite un bon week-end, si vous finirez le week-end. Alors, Choli qui dit bonjour à Evelyne et Patrice, qu'on n'entend pas, hein, il y a très très longtemps. Patrice, voilà. Evelyne et la famille Valérie Michel, mon gendre Fabrice, ma soeur Joyce, Marie-Ange, Eddy, Adriano, Clarelle Fanchette et les autres amis de la radio. Merci, bonne journée. Et je fais comme Gilbert, bon week-end par avance, nous présents, bon week-end à vous. Oui, allez, le Tindjama, bon week-end encore. Hein. C'est bien plus de ça, week-end là, comme ça, là. Hein. Rêve-t-il Elvis, qui nous écoute. Allez, évidemment, pas de passer pour Monsrotti. Allez, nous tracer, nous venir d'aller. Bon vendredi, bonne journée. Bon début de week-end, c'est Marilyn du côté de Poudre d'Or qui est avec nous ce matin. Alors, un très long message de Odile. Voilà. Alors, mon neveu Jean-Christophe, qui fête son anniversaire aujourd'hui. Happy birthday to you, Jean-Christophe. De la part de Mama, Mendou, Derek, les sœurs, frère, beau-frère, nièce, neveu, il y a tout le monde. Hein. Pour ma fille Erline, qui fête elle aussi son anniversaire. De la part de son mari Frédéric, papa Désiré, Aurore, le beau-frère Guillaume, les deux petites chéries Evangeline et Judicaël, du côté de Canada, maman Odile, qui l'embrasse très fort. Merci en tous les cas et bon anniversaire à celles et ceux qui fêtent leur anniversaire aujourd'hui. Alors, on salue Majo Elmire du côté de Vacoa ce matin. Excellente journée. Un petit coucou également à Edouard de Montlubin-Rodrigue. On en profite pour dire bonjour à tous nos amis Rodriguez ce matin. Guillemette, ben voilà, Guillemette, il finit par rire. Pour ma petite famille, Silvio et Linsley qui nous écoutent tous les matins. Merci beaucoup. Ben, votre chanson a été jouée, Guillemette. Voilà. Et je fais un coucou à Norma Eol de Baie du Cap, Michel, Joli Cœur de Riambel, Tiffy du Monde Village, Dorothée Eol de Saint-Martin. C'est de la part de José de Souillac qui nous écoute chaque matin d'ailleurs. Merci en tous les cas pour tous les messages. Coucou à Marie-Josée de Champ, Jean-Niode, Jamel Noëlette de Rivière Banane, c'est Jean-Claude de Grande Montagne. Allez, le Rodrigue, merci en tous les cas pour le message. Allez, nous on continue en musique. Yes, l'important c'est d'être aimé, nous dit Franck Michael. Oui, la Marie-Rose Montbois sera content, là. Bien content, Franck Michael. Ben, c'est pour vous ce matin, chanson qui a été demandée hier justement. Allez, on y va.

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1: Triton à venir. Marini Saswing. Bon réveil.

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1: On poursuit avec Reza. Regard sur l'histoire.
2: Chers auditeurs, bonjour. Je vous parle aujourd'hui d'une personnalité du XXe siècle. Il est un homme d'affaires. Il est surtout un sportif polyvalent. Cette personnalité est également directeur de plusieurs sociétés appartenant à sa famille, ainsi que le dirigeant de l'établissement sucrier de Montloisir. Je vous parle ce matin de Claude Lagesse. Il naît en 1928. Il consacre au sport autant d'heures qu'il peut. Il est un excellent barreur. Il participe activement aux régates de dériveurs organisées par le Grand Bay Yacht Club. Et il prend son voilier Anouchka et s'en va vers le large. Adepte aussi du ski nautique, on le voit sillonner la baie au volant de son speedboat ou alors lui-même faisant le monoski. Il fait preuve dans tous les sports qu'il pratique d'un grand esprit de compétition tout en montrant de la dignité dans la victoire comme dans la défaite. Passionné d'aviation, il pilote un bimoteur Cessna et crée une piste d'atterrissage non loin de son campement. Claude Lagesse fonde un aéroclub appelé Air Grand Bay et forme ainsi plusieurs pilotes. Le samedi 27 juillet 1983, survient un drame en mer. Son frère, Roland, accompagné de Dhirajlal Boudon, âgé de 33 ans, s'adonne à une partie de pêche au large de l'île d'Ambre. Les deux sont portés disparus. Des recherches sont mises en place. Dhirajlal Boudon, très affaibli, est secouru, mais on n'a aucune trace de Roland Lagesse. Tôt le matin du 28 juillet, Claude Lagesse est accompagné de Jason Espitali-Noël, jockey et pilote d'Air Mauritius. Claude Lagesse prend son avion pour aller au secours de son frère. Hélas, un drame en mer va entraîner un drame aérien. Alors que la Cessna survole l'île d'Ambre, l'aile du bimoteur heurte la cime d'un filao et s'écrase au sol. Les deux occupants meurent sur le coup. À ceux qui ont connu Claude Lagesse, il laisse le souvenir d'un gentleman modeste et d'une grande générosité d'âme. C'est un perfectionniste en avance sur son temps.
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Somewhere Only We Know, Kian pour vous sur RM1. On va clôturer la première partie de Morning Breeze avec The Police, Message in a Bottle. A tout de suite pour Zenébien.

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1: Bienvenue dans la deuxième et dernière partie de votre Morning Breeze. Allez, bonjour à qui ce matin? Aux familles Manakou, Faustine, Tchelamoutou, Maka de Résidence La Cure, et spécialement pour Elsa qui fête son anniversaire aujourd'hui. Oui, effectivement. Happy birthday to you, Elsa, notre collègue et amie. Sans oublier les deux dinosaures et patron. Oh, ma patron, merci beaucoup. De Lucille et Stéphane de Rochebois, merci pour le message. Et nous avons notre chère amie Marie-Rosemonde. Franck Michael a été joué, mais Marie-Rosemonde, bah oui, c'est fait depuis ce matin, depuis tout à l'heure plutôt, parce que nous sommes toujours le matin. En tous les cas, merci beaucoup pour le message. Continuez à nous écrire 5253 84 84. Allez, on y va tout de suite pour Zen et Bien.
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1: Alors, ce matin, j'aimerais vous parler d'une chose que nous recherchons tous à un moment de notre vie, la confiance en soi. Vous savez, parfois, nous perdons confiance en nous parce que nous avons connu des échecs, des déceptions, ou parce que nous avons promis tellement de choses sans réussir à les accomplir. Et petit à petit, nous finissons par douter de nos propres capacités. Mais la confiance ne revient pas du jour au lendemain. Elle se reconstruit doucement à travers nos petites actions quotidiennes. La confiance revient lorsque vous commencez à tenir les petites promesses que vous vous faites à vous-même. Vous vous êtes promis de vous lever plus tôt, essayez de le faire. Vous avez décidé de prendre davantage soin de vous, accordez-vous quelques minutes aujourd'hui. Vous avez envie de terminer un projet que vous repoussez depuis longtemps, faites simplement le premier pas. N'attendez pas de tout réussir pour être fier de vous. Apprenez à reconnaître chaque petit progrès, chaque effort, chaque fois où vous choisissez de ne pas abandonner. Parce qu'à chaque promesse tenue, vous envoyez un message à votre esprit. Je peux compter sur moi, je suis capable, je mérite de croire en moi. Et surtout, ne soyez pas trop dur envers vous-même. Lorsque vous échouez, vous êtes humain. N'oubliez pas, c'est ça le plus important. L'essentiel, ce n'est pas d'être parfait, mais de recommencer même après une journée difficile. Alors aujourd'hui, ne vous faites pas 10 grandes promesses. Faites-en une seule, toute petite, mais engagez-vous à la tenir. Et rappelez-vous, la confiance en soi ne naît pas seulement de ce que vous pensez de vous-même, mais aussi de ce que vous faites pour vous-même. Prenez soin de vous, soyez patient surtout avec vous-même et avancez à votre rythme. 5h03, c'était votre moment.

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1: Bonjour et bon réveil, il est 5h.

0: Le tout nouveau de César, cœur vagabond. Allez, on y va tout de suite pour la tribune.
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Madame, Monsieur, bonjour. Focalisons-nous aujourd'hui sur un spécimen fascinant, celui ou celle qu'on appelle communément le gros poumon, le big lungs. Dans sa cage thoracique, au fond de ses alvéoles, le gros poumon brasse de l'air. L'oxygène qu'il respire, ou qu'il gaspille, c'est selon, se transforme non pas en dioxyde de carbone, mais en soufre, douleur. Formule chimique, SO2D, un gaz toxique, inflammable, irrespirable, tout comme lui. La bouche en cœur, le gros poumon vous dira bonjour avec un sourire presque aussi large que celui du Joker en vous croisant dans les couloirs. Mais en son fort intérieur, sa vésicule biliaire produit un venin d'une telle aigreur qu'on se demande comment il ne s'est pas encore auto-intoxiqué. Le gros poumon ne supporte pas de voir briller les autres. Sa tension artérielle atteint des sommets alors que lui, physiquement, est toujours bloqué au pied de la colline. C'est à se demander comment ses artères, bouchées par toutes les saletés qu'il refoule, n'ont pas encore explosé tel un airbag takata. Car avec ce genre de personnage, tous les temps est non katakata. Le gros poumon, malgré un cerveau resté au stade d'arrested development, se donne pourtant de grands airs. Il se croit supérieur, même si sa matière grise a viré au noir coltard. Ses quelques neurones ne l'ont pas simplement déserté, ils ont

pris un congé maladie à durée indéterminée. Son estomac, en revanche, fonctionne à plein régime. Il digère tout, les compliments non mérités, les privilèges. Les petits fours, des cocktails, c'est sa tasse de thé, mais pas les critiques. Celle-ci reste coincée quelque part entre l'œsophage et le gros intestin, impossible à avaler. Quant à ses reins, ils filtrent, mais ont curieusement un mal fou à éliminer les petites combines, les arrangements en douce et les autres déchets toxiques qui circulent dans son organisme de chez non manquant. Le gros poumon est ce que l'on appelle chez nous un manzé à l'effoi. Il n'hésite pas à y ajouter quelques gros oignons et une bonne poignée de piment curry, histoire que son festin de médisance ait meilleur goût. Alors, un conseil, si vous en croisez un aujourd'hui, contentez-vous de changer d'air, avant qu'il ne vous pompe le vôtre. Allez, bon vendredi à tous, sauf au gros poumon.

0: Alvaro Soler avec le titre Con Calma à venir Joe Cocker. N'oubliez jamais. Et juste après, ce sera les communiqués.
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Bonjour à tous, à 5h34, je vous donne à présent lecture des avis d'obsèques. On nous prie d'annoncer le décès de la sœur Marie-Rose Wilson. Décès de la sœur Marie-Rose Wilson, aussi connue sous le nom de Rose, âgée de 76 ans. Le convoi mortuaire sortira du couvent des filles de Marie à ce Selecantelthem Street, Rose Hill, ce matin à 9h30 pour se rendre à la

chapelle Saint-Joseph à Rosil et de là au cimetière de Saint-Jean à Quatre Bornes. Le décès de M. André Ferdinand, aussi connu sous le nom d'André, âgé de 86 ans, le convoi mortuaire sortira du centre funéraire de Moura à Petite Rivière aujourd'hui à 9h15 pour se rendre en l'église Saint-Sauveur à Bambou et de là à l'incinérateur de Montagne, Saint-Pierre. Le décès de M. Louis-Denis Wesley Djabimissar, aussi connu sous le nom de Wesley Soudeur, âgé de 47 ans, le convoi mortuaire quittera son domicile au numéro 82 à la rue Tremblin, cité Biqueterie, à Sainte-Croix, aujourd'hui à 10h, pour se rendre dans l'église Sainte-Thérèse de l'Enfant Jésus et de là au cimetière de Bois-Marchand. Le décès de M. Joseph Philippe Benjamin Yanassi, aussi connu sous le nom de Philippe, âgé de 91 ans, le convoi mortuaire sortira de la chapelle ardente de Moura à Petite Rivière aujourd'hui à 11h30 pour se rendre en l'église Notre-Dame de Lourdes à Rosil et de là au cimetière de Gébert, les Salines. Le décès de M. Rolf Hart, âgé de 69 ans, le convoi mortuaire quittera le domicile de son épouse, Mme Franchette Hart, à Simfat Road à Grand Gob, aujourd'hui à 14h pour se rendre au cimetière de Grand Gob. Le décès de M. Ishwar Mengula, aussi connu sous le nom d'Ishwalal, âgé de 66 ans, le convoi mortuaire quittera sa résidence au numéro 60 à la rue Tremblin, Ducré, à Sainte-Croix, aujourd'hui à 15h, pour se rendre en l'église Perlaval à Sainte-Croix et de là au cimetière de Bois-Marchand. Le décès de M. Lindsley Gérard Crouch, aussi connu sous le nom de Gérard, âgé de 64 ans, le convoi mortuaire sortira du funeral parlor à Caen-le-Vieux, aujourd'hui à 15h, pour se rendre en l'église à Saint-Odile, à Caen-le-Vieux, et de là au cimetière de Bigarat. Aux familles endeuillées, l'MBC présente ses plus vives sympathies.

5h38, les nouvelles du temps à présent. Communiqué de la météo pour Maurice, c'est bien 4h30 ce matin. Tout d'abord, la situation générale. Un courant d'air léger circule sur notre région. Voyons à présent les prévisions pour les prochaines 24 heures. Beau temps ce matin et dans l'après-midi. Côté température, la maximale sera entre 23 et 25 degrés. Sur le plateau central, et entre 27 et 30 degrés sur les régions côtières. Ciel dégagé durant la nuit et la minimale sera entre 16 et 18 degrés sur les hauteurs et entre 20 et 22 degrés ailleurs. Le vent soufflera du secteur est à environ 15 km/h. La mer est agitée au-delà des récifs avec des vagues de l'ordre de 2 mètres. Les marées hautes à midi 16 et demain 0h20 et les marées basses à 6h10 et 18h37. Levé du soleil prévu à 5h44 à Maurice et le coucher à 18h10. La pression atmosphérique à 4 heures ce matin. Été 2019 hectopascal. Direction Rodrigue à présent, communiqué mis à 4h30 ce matin. D'emblée, la situation générale. Des nuages venant de l'Est influencent le temps local. Les prévisions pour les prochaines 24 heures. Période nuageuse ce matin avec quelques ondées. Beau temps dans l'après-midi. Côté température, la maximale sera entre 24 et 27 degrés et la minimale entre 19 et 22 degrés. Après quelques ondées dans la soirée, il fera beau durant la nuit. Vent du secteur est environ 20 km/h. La mer est forte au-delà des récifs avec des houles du sud-est de l'ordre de 2,50 m, s'améliorant graduellement au cours de la journée. Et les sorties en haute mer sont déconseillées pour ce matin. La pluviométrie durant ces dernières 24 heures étant de 0 mm. Les marées hautes à midi 4 et demain 0h14. Les marées basses à 5h52 et 18h10. Le lever du soleil, c'était à 5h22 ce matin, Rodrigue. Quant au coucher, il est prévu à 17h46. Nous passons tout de suite à Biltapécia.

0: pour Maurice, qui finirait à 95. Les temps, l'eau, la mer pour Prochaine 24 heures, les temps pour plutôt beau, et divan les plus soufflés, depuis secteur à l'est, environ 15 km/h. Dans Lagon et quand des hauts brisants, la mer est praticable, avec bonne vague, des démettes en des hauts brisants. Et nous terminons avec Bill Tapessier pour Rodrigue, qui finirait à 95. Les temps, l'eau, la mer pour Prochaine 24 heures, pour une indéti l'applique en matin, et les temps pour plutôt bon après, divan les plus soufflés, depuis secteur à l'est, environ 20 km/h. Dans Lagon, la mer est praticable en des hauts brisants. La mer n'est pas praticable. Et Naban Laoul, des mètres 50 en des hauts brisants. Toutefois, l'état de la mer pour améliorer graduellement dans la matinée. Et ben, sortir en des hauts brisants, l'idée conseillée pour aujourd'hui, grand matin. 5h passées de 40 minutes. C'était les nouvelles du temps pour Maurice et Rodrigue.
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0: 5h42, allez, quelques messages avant la pensée du jour. Jacqueline qui dit bonjour à toute la famille de la radio, les amis. Merci, excellente journée à vous également. Bonjour à toute l'équipe et bon vendredi à mes enfants, les petits-enfants. C'est Marie-France de Curpip. Joyeux anniversaire à Yvan Opérine de Rosil. C'est de la part de son ami Fabrice de Vacois. Bonne journée à vous tous. C'est Daniela du côté d'Albion ce matin. Hérol de Saint-Pierre, je voulais faire un petit coucou à Marie-Ange et tante qui s'appelle Mionette, qui habite Cité Malherbe. Bon courage à vous tous. Merci, bon week-end. Charles de Curpip, ce matin, un coucou à ma famille chez Cadam. Bon anniversaire à moi-même. Bon anniversaire à vous. Yes, Charles. On vous souhaite tout ce qu'il y a de meilleur. On vous embrasse. Bonne journée, bon vendredi. Cynthia Jolicoeur de Chemin Grenier. Merci pour l'émission et les belles chansons. Immense plaisir. À écouter. Merci Cholet et Mario, on vous embrasse, bonne journée, excellent week-end à vous également. Coucou à ma fille Dorothy et à mon fils Jean-Noël, ma petite fille Grège. C'est signé Marie-Josée Médon de Saint-Joseph à Montagne Blanche. Également Linda et Gaëtan de Rosebelle, Paulette de Curpip qu'on embrasse très très fort ce matin. Oui, Marie-Noël du côté de B du Tambour, qu'on embrasse aussi, Linda et Gaëtan de Rosebelle, oui c'est fait, Margaret de Rosebelle, longtemps pas tani, Prosperelli correct, on vous embrasse, bonne journée Margaret, ça chie à moi, il a bien mal bobé ça, et bien reposé, hein, c'était là, hein. Isabelle Casse, qu'on salue ce matin du côté de Pointe-au-Sable. Allez, on y va tout de suite pour la pensée du jour, 5h44.
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0: Socrate nous dit ce matin, le premier savoir, c'est de savoir que l'on ne sait rien. C'est le début de l'intelligence. Le premier savoir, c'est de savoir que l'on ne sait rien. C'est le début de l'intelligence. C'était votre pensée du jour. Continuons en musique jusqu'à 6h. N'oubliez pas, 5h50, la rubrique agricole proposée par Faré. Lost Frequencies et Mary Froze Paraiso. Excellente écoute, bienvenue, bon vendredi.
3: jour. Et tout ce que

0: Ben, l'oncle Saul, petite sœur. Allez, on y va tout de suite pour la rubrique agricole proposée par Farret.
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1: Chers auditeurs et auditrices, bonjour. Moi, Adel Chamdeni, officier de Faré, ça se mène là pour cause l'utilisation raisonnée des pesticides dans la culture. Vous connaissez?

Pesticides, c'est une substance ou une préparation qui permet ou lutte contre une ravageur et une maladie dans une plantation. Zéro dit dans l'émission agricole, mais pour cause, donc, il y a une précaution qui bien prend quand on peut manipuler un pesticide. Afin qu'il nous minimise l'effet toxique sur la santé, le voisin, le consommateur et aussi l'environnement, il est important de nous connaître qu'il y a une précaution qui bien prend. Pour commencer, il y a un acte qui nous appelle le Dangerous Chemical Control Act 2004, qui fait mention qu'un individu bien

0: capable d'utiliser ce pesticide-là. Ou bien préparer un mélange-là et aussi qu'il se dosage. Ou aussi bien connaître combien de fois on peut bien faire application pour ce produit-là et aussi bien checker ce délai avant la récolte. Tout ça fait mention de l'étiquette produit-là. Quand vous pouvez utiliser ce pesticide, il est recommandé qu'il vous servit un vêtement imperméable, les gants imperméables, bottes, bandelinettes de sécurité et aussi les respirateurs. Rappelez bien que vos pantalons bien en dehors bottes pour empêcher le pesticide de pénétrer dans bottes et aux pieds. Si jamais l'appareil que vous avez servi peut couler, bien réparer. Il y a une précaution que vous avez prendre quand vous pouvez acheter un pesticide. Vous avez choisi un pesticide qui est recommandé pour combattre ces ravageurs qui vous peut gagner dans la culture. Achetez quantité qui vous besoin et aussi lié à l'étiquette comment vous servez le produit là. Vérifiez l'emballage là. Guettez si l'emballage là endommagé. Vérifiez date expiration d'un produit qui vous peut acheter et check après combien de jours vous êtes capable de récolter. On appelle ça PHI. Une autre précaution que vous avez prendre c'est bien sûr la transportation de pesticides. Là, je vous conseille, peu importe quel moyen de transport vous avez, ou bien c'est pas de pesticides et de produits de consommation humaine. Et aussi, transport de produits dans une boîte qui est bien fermée. À ce stade, vous avez connu code pour stocker pesticides et aussi comment pour stocker pesticides. Stockage pesticides, vous pouvez faire dans un endroit qui est bien aéré et qui est fermé à clé. Pendant qu'il vous prépare au mélange, là aussi, il y a beaucoup de précautions qu'il vous prend, comme prépare quantité qui vous supposez servir, pas prépare ni plus ni moins, avant qu'il commence à faire application au produit, les bons ou faire un ben voisin connu qui vous fait application pesticide, pas boire ni fumer pendant qu'il vous fait application pesticide. Chers auditeurs et auditrices, moi, j'arrête la même pour aujourd'hui. Pour plus de renseignements, vous êtes capable de contacter le bureau Extension Faré qui est plus avec Zot. Merci pour l'écoute et à demain.
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1: Bonjour Maurice, il est 6h. Le premier point info avec Hachi Bachou. Hachi, bonjour.
2: Bonjour Patrice, bonjour à tous. La crise de l'eau provoque des mouvements de colère dans plusieurs localités. Hier soir, des habitants de Camp-le-Vieux, Ermitage et Camp-Foucrot sont descendus dans la rue avec des routes obstruées et des objets incendiés nécessitant l'intervention de la police et de la Special Mobile Force. À Saint-Paul également, certains habitants affirment être privés d'eau depuis près de 6 jours. Le Junior Minister Fawzi Alimane et le député Kouchal Lobine sont restés mobilisés toute la nuit jusqu'à près de 3 heures du matin pour tenter d'apaiser la situation et faire intervenir des camions-citernes. L'abattage d'un banyan centenaire sur le chantier du projet Banyan Square à Rivière-Noire suscite une mobilisation citoyenne et des interrogations sur les autorisations accordées. L'avocat Senior Counsel Ramavalaiden réclame une enquête administrative sur le permis d'abattage. De son côté, le président du conseil de district de Rivière-Noire, Kamraj Ortou, affirme qu'une enquête a été menée sur les autorisations liées au projet et qu'une notification a été adressée aux promoteurs pour arrêter le développement. Le ministère de l'Environnement indique, lui, avoir obtenu l'engagement du promoteur de préserver les 5 autres arbres du site. Sir Gaëtan Duval aurait célébré ses 96 ans ce vendredi 9 octobre. Décédé en 1996, l'ancien leader du PMSD demeure une figure marquante de l'histoire politique mauricienne. Pour lui rendre hommage, le PMSD organise un colloque à 18h à la mairie de Port-Louis avec plusieurs intervenants autour de son parcours et de son héritage. Un dépôt de gerbes est également prévu à 16h30 dans la cour de la municipalité de Curepipe à l'initiative du ministre du Tourisme, Richard Duval. Des peines allant de 4 à 12 ans de prison ont été requises jeudi contre 6 membres de l'équipe médicale et ont pris en charge Diego Maradona avant sa mort en novembre 2020. Le procureur dénonce une organisation chaotique et une situation d'abandon de l'ancienne star du football. 3 professionnels de santé sont visés par des réquisitions de 8 à 12 ans de prison pour homicide avec dol éventuel, tandis que 3 autres risquent 4 et 5 ans de prison pour homicide involontaire. Aucune peine n'a été requise contre un 7e accusé, un médecin qui n'avait rendu visite à Maradona qu'une seule fois durant sa convalescence. Ce qui nous amène à la fin de ce flash. Merci de l'avoir suivi. La suite, c'est avec vous, Patrice.
1: On retrouve à 7h, Hachi. Merci. À venir les nouvelles du temps et les communiqués.

La météo pour Maurice, tout d'abord, un courant d'air léger circule sur notre région. Les prévisions pour les prochaines 24 heures, beau temps ce matin et aussi cet après-midi, ciel dégagé durant cette nuit. Côté température maximale en journée entre 23 et 25 degrés sur les hauts, 27 à 30 degrés sur les côtes. Le vent soufflera du secteur est environ 15 km/h. La mer sera agitée au-delà des récifs avec des vagues de 2 mètres. La marée sera haute à midi 16 et demain à 0h20. Marée basse à 6h10, c'est-à-dire dans 6 minutes. Et à 18h37, le soleil s'est levé à 5h54 et ira se coucher à 18h10. Le temps sur Rodrigue. La situation générale, des nuages venant de l'est influencent le temps local. Les prévisions pour les prochaines 24 heures, période nuageuse ce matin avec quelques ondées. Beau temps dans l'après-midi. Après quelques ondées dans la soirée, il fera beau durant la nuit. Température maximale à Rodrigue, 24 à 27 degrés. Ce soir, il fera entre 19 et 22 degrés. Le vent soufflera du secteur est à environ 20 km/h. La mer sera forte au-delà des récifs avec des houles du sud-est de l'ordre de 2,50 m, s'améliorant graduellement au cours de la matinée. Les sorties en haute mer sont déconseillées ce matin à Rodrigue. La marée sera haute à midi 4 et demain 0h14. Marée basse ce matin à 5h52 et à 18h10. Le soleil s'est levé à 5h22 à Rodrigue et ira se coucher à 17h46.

0: communiqué du Central Electricity Board qui informe que la fourniture d'énergie électrique sera interrompue ce dimanche 11 octobre de 8h30 à 15h dans les régions suivantes. Petit Raffré, Marsèche, Aïwa Restaurant, Montmascal et Casazola. Cette interruption est due à des travaux urgents sur le réseau électrique. L'alimentation sera rétablie sans préavis à l'achèvement des travaux. Le CEB s'excuse pour tout inconvénient. Page de pub et puis de la musique pour vous ce matin. C'est le duo Pascal Obispo et Natacha Saint-Pierre qui débutent cette matinale.
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0: Et toi, tu ferais quoi? Hein, si tu devais mourir demain, ça c'est la chanson de Pascal Obispo et de Natacha Saint-Pierre. Bonjour.
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0: Oui, sauf que Sophie est souffrante, chers amis, elle ne sera pas des nôtres aujourd'hui. On souhaite un prompt rétablissement. L'équipe du matin avec Apalna, avec Mamie Clown, avec Joanita, Achibachu pour les news. Et puis, ben, je vais être aux commandes jusqu'à 9h pour votre plaisir et pour le choix de la musique et pour vous mettre dans l'ambiance du vendredi. On est ben, justement vendredi, on est le 9 octobre 2026, la matinale numéro 344, 282e jour de l'année. Il nous reste 83 jours avant la fin de 2026. Au sommaire de cette émission, on est vendredi aujourd'hui. On aura dans la première partie la question du jour, on aura le journal des sports, on aura l'horoscope. Et puis Reza Djili Mahmoud nous ramène en l'an 2000, 25 ans jour pour jour. Il nous parlera des élections municipales, de l'immigration clandestine et aussi de l'architecture. En deuxième partie, Kamlesh Bokhori nous parle d'aviation, décollage et arrivée. Et puis aujourd'hui, on aura la tribune. La tribune est signée Anju Ramgoulam, Gâteau Coco, Dilo, Madoudou. Ça, c'est le titre. On ira au Champ de Mars avec Mekraj Veria pour les tips pour la journée de demain avec une course de feu. La Princess Margaret Cup, chers amis. Cumbre Vieira, Air Raid, At My Command, New World et les autres, chers amis, à ne pas rater demain si vous aimez les courses. Méline Balou dans Tech Talk nous parle des agents virtuels qui travaillent pour vous-même quand vous dormez. Et puis dans la dernière partie de l'interview de la matinale, Achibachu reçoit Bhavna Bhagwan, Senior State Counsel à l'Office of the Director of Public Prosecution. Et puis Reza Djili Mahmoud nous racontera l'histoire de Ralph Abercrombie dans Regard sur l'histoire. On aura aussi la programmation télé. Et puis on a des cadeaux pour vous, pour notre quiz, pour notre blind test et notre gâteau d'anniversaire. L'éphéméride du jour, John Lennon aurait fêté aujourd'hui ses 86 ans. Malheureusement, il y a quelqu'un qui est passé, un fan, je sais pas si un fan, un fou, qui l'a assassiné. C'était le 8 décembre 1980. Il avait 40 ans, il aurait fêté aujourd'hui ses 86 ans. John Lennon, c'est ça.

0: Le chanteur jamaïcain Inika Mosé aurait fêté, il fête ses 69 ans aujourd'hui. Et puis Roré Buruchaga fête ses 64 ans. C'est qui Roré Buruchaga? Eh bien, rappelez-vous de la finale de la Coupe du Monde en 1986, c'est lui qui donne la victoire à l'Argentine contre l'Allemagne. Et puis le guitariste d'Evanescence, Terry Balsamo, fête ses 53 ans aujourd'hui. Et puis, un grand monsieur de la musique française, il est belge, Jacques Brel nous a quittés, c'était en 1978, un 9 octobre. Jacques Brel, c'est ça.
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1: Exceptionnel. Brel, chers amis, aujourd'hui c'est la journée mondiale de la poste. C'est aussi la journée mondiale du handicap, célébrée chaque année à cette date pour sensibiliser aux droits et à l'inclusion des personnes en situation d'handicap. Aujourd'hui c'est la fête des Denis et des Denises. Bonne fête à vous. Et ça c'est Sabrina Carpenter, ça s'appelle Espresso.

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Spliff et Roots, chers amis, on a un gâteau d'anniversaire, une bouteille de Pure Heaven pour vous. S'il y a quelqu'un que vous connaissez, que vous voulez faire plaisir à cette personne, vous l'enregistrez, vous appelez sur le 402 80 80 ou vous envoyez un message WhatsApp sur le 52 53 84 84 et après tirage au sort, quelqu'un en fin d'émission repart avec un gâteau d'anniversaire offert par Carrefour et une bouteille de Pure Heaven pour prendre une jolie tila santé. Comme je vous le disais, Jacques Brel nous a quitté en 1978. C'était un 9 octobre, chers amis. Hommage à cette grande personne, ce grand chanteur. Écoutez Jacques Brel avec la valse à mille temps.

Faut-il manger les fruits avant ou après le repas ? En réalité, il n'y a pas de moment précis qui soit meilleur pour tout le monde. Contrairement à une idée très répandue, manger un fruit après le repas ne bloque pas la digestion et ne fait pas fermenter le fruit dans l'estomac. Manger un fruit entier en dessert est donc tout à fait acceptable. Et pour les personnes qui surveillent leur glycémie, associer un fruit à des aliments contenant des fibres, des protéines ou des matières grasses peut ralentir l'augmentation du taux de sucre dans le sang. Donc avant ou après le repas, l'essentiel est surtout de consommer régulièrement des fruits dans le cadre d'une alimentation équilibrée.

Ça, c'est Alex Warren. Ça s'appelle Fever Dream. On a deux billets pour vous pour aller voir le spectacle. Elle sur Hill avec Véronique Forgette, le samedi 10 octobre, c'est-à-dire demain au Codan.

0: Arts Center, spectacle de musique jazz, chansons françaises, soul, mêlant les titres de son répertoire et de ses nouvelles compositions. Donc vous allez retrouver Véronique Forger sur scène demain. Question simple, où se trouve le Codan Arts Center? Où se trouve le Codan Arts Center? Est-ce que c'est à Port-Louis, à Rosil ou à Kerpipe? 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À venir le sport.
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0: Marine Résidu, bonjour.
2: Bonjour Patrice, bonjour à tous. On démarre en football féminin. Pas de chance pour Maurice en match aller des qualifications au JO 2028. Les Lady Ludeux ont été battues par le Ghana 3-0 hier soir à Côte d'Or. Anoubéa, Koussi et Simon ont marqué pour les Black Queens. La note est salée, n'empêche la sélection nationale féminine et a été encouragée. Écoutez le sélectionneur, que c'est le vrai au micro de Vikash Bagirati.
3: Après 20 corrections de la mi-temps, nous trouvons que quand même, il termine avec un match nul en deuxième période. C'est 26 aspects positifs qui nous besoin de retenir de ce match-là. Nous besoin contre une grande Afrique quand même, qui est l'équipe qui termine troisième de la Coupe d'Afrique. Nous gagnons dans le classement, mais Mantifin montre beaucoup de caractère et beaucoup de solidité. Là, l'objectif, c'est récupération et nous préparons-nous pour le match de coupe.
2: La manche retour aura lieu ce mardi 13 octobre. Sur le plan européen, après la trêve internationale, les différents championnats reprennent leurs droits en Bundesliga allemande. Place à la cinquième journée, le Borussia Dortmund en tête du classement affrontera le Werder Bremen. Le Bayern Munich sera lui en action samedi. En Ligue 1 française, coup d'envoi ce soir de la sixième journée. Lens reçoit Lyon avec l'objectif de grimper au classement en cas de victoire. Autre affiche du week-end, PSG Le Mans demain. Puis 3 Marseille dimanche. En Ligue espagnole, place à la 8e journée. Ce soir, Malaga affronte l'Espagnol Barcelone. Demain, 3 affiches à suivre. Barcelone, Retafe, Real Madrid, Villarreal et Alaves, Atlético de Madrid. En Première Ligue, la 6e journée débute ce samedi et se poursuit jusqu'à lundi avec plusieurs affiches à suivre. Et surtout un choc très attendu dimanche à Anfield entre Liverpool et Manchester City. Les détails avec Ria Rambojan.
4: Arsenal ouvrira le bal face à Leeds ce samedi à 15h30. Les Gunners, deuxième avec 12 points, restent sur une défaite face à Brighton. Ils pourront compter sur un Mikel Arteta, confiant et fraîchement prolongé, pour repartir de l'avant. Sur papier, Arsenal reste favori même si les Whites, 5e et invaincu en championnat, seront compliqués à manier. Aston Villa, 16e, accueille Brentford, avec l'objectif d'enchaîner une 3e victoire consécutive, toutes compétitions confondues. De leur côté, les Bees, 4e, sont en forme et voudront poursuivre sur cette lancée. Ce duel est à suivre en direct sur Sports 11 dès 17h55. À Stamford Bridge, Chelsea reçoit Bournemouth avec l'ambition de se reprendre après la défaite 3-0 à Brentford. À Old Trafford, Manchester United, 12e, affrontera Tottenham, dernier. Les deux équipes sont malades. Historiquement, les chiffres plaident en faveur de Manu. Chez elle, l'équipe de Michael Carrick, qui retrouvera l'un des anciens clubs, devrait l'emporter. Quant à Tottenham, la mayonnaise des Herbie prend du temps à monter, loin de viser la victoire. Un nul serait satisfaisant. Ce 6e épisode de Premier League sera ponctué dimanche par le choc entre Liverpool et Manchester City. Les Citizens, sous pression après les effractions financières avérées, arrivent en leader et invaincus. 15 points sur 15 possibles, ce sera le premier match de City depuis le verdict de la Premier League. Ce contexte pourrait être un facteur clé. En tout cas, sportivement, les protégés d'Enzo Maresca sont forts. En face, Liverpool, version Andoni Iraola, se cherche toujours. Le face-à-face promet une ambiance électrique et sera un test pour les Reds.
2: Et voilà, la 6e journée de l'IPL débute ce samedi. À vous, Patrice.
0: Merci Marine. On se retrouve juste après le grand journal, c'est-à-dire aux alentours de 7h15. À venir les avis d'obsèques juste après Ed Sheeran.

Les avis d'obsèques, on nous prie d'annoncer le décès de Madame Marie-Rose Wilson. Madame Marie-Rose Wilson, ou plutôt de Sœur Marie-Rose Wilson, âgée de 76 ans. Le convoi sortira du couvent des filles de Marie à Sussex-les-Cours en Thelm Street à Rosehill aujourd'hui à 9h30 pour se rendre à la chapelle de Saint-Joseph à Sussex-les-Cours en Thelm à Rosehill et de là au cimetière de Saint-Jean. Le décès de Monsieur André Ferdinand. Monsieur André Ferdinand, habitant avenue Draper à Quatre-Bornes, est âgé de 86 ans. Le convoi sortira du centre funéraire de Mourat à Petite-Rivière aujourd'hui à 9h15 pour se rendre dans l'église de Saint-Sauveur à Bambou et de là à l'incinérateur de Montagne Saint-Pierre. Le décès de Monsieur Louis-Denis Wesley Djabimissar. Monsieur Louis-Denis Wesley Djabimissar, aussi connu sous le nom de Wesley Souder, âgé de 47 ans, le convoi sortira de son domicile au numéro 82, rue Tromelin, cité Briqueterie, aujourd'hui à 10h, pour se rendre en l'église de Sainte-Thérèse de l'Enfant Jésus et de là au cimetière de Bois-Marchand. Le décès de Monsieur Joseph-Philippe Benjamin Tignassi, âgé de 91 ans. Le convoi sortira de la chapelle ardente de Mourat, Petite-Rivière, aujourd'hui à 11h30 pour se rendre dans l'église de Notre-Dame de Lourdes à Rosehill et de là au cimetière de Gébert-les-Salines. Le décès de Monsieur Rolf Hart. Monsieur Rolf Hart, âgé de 69 ans, le convoi sortira de chez son épouse Franchette Hart à Sinfat Road, Grand Gobe, aujourd'hui à 14h pour se rendre au cimetière de Grand Gobe. Le décès de Monsieur Iswar Mangola. Monsieur Iswar Mangola, aussi connu sous le nom d'Iswal, âgé de 66 ans, le convoi sortira de son domicile au numéro 60 rue Tremplin.

Ducré à Sainte-Croix, aujourd'hui à 15h, pour se rendre dans l'église du Père Laval et de là au cimetière de Boismarchand. Le décès de M. Lindsay Gérard Crouch, âgé de 64 ans, le convoi sortira de Camp-le-Vieux Funeral Parlor aujourd'hui à 15h pour se rendre dans l'église de Sainte-Odile à Camp-le-Vieux et de là au cimetière de Bigara. Nos sympathies aux familles endeuillées.

peut-être la plus grande chanson de tous les temps. En tout cas, pour moi, c'est la plus grande chanson de tous les temps. John Lennon qui aurait fêté aujourd'hui ses 86 ans, chers amis. Imagine. Tout de suite, l'horoscope. On débute avec les béliers. Vous n'avez pas le recul nécessaire pour analyser un problème. Vous êtes trop impliqué et pas assez objectif. Les taureaux, vous avez besoin de douceur et de tendresse. Les taureaux, n'hésitez pas à être franc avec votre entourage. Les gémeaux, vos plans seront bousculés ce vendredi. Vous devrez vous adapter dans l'urgence. Les cancers, essayez de prendre un peu de distance si la communication est difficile avec un proche. Les lions, vous avez les atouts en main pour réussir dans le cadre professionnel. À vous de passer à l'action. Les vierges, vos proches sont exigeants avec vous, les vierges. Vous aurez le sentiment de ne jamais bien faire. Les balances, vous allez prendre plaisir à vous déconnecter de l'agitation quotidienne et vivre l'instant présent. Les scorpions, si vous recherchez du travail, vous arriverez à séduire en vous montrant très convaincant. Les sagittaires, votre entourage apprécie votre bonne humeur et votre envie de faire rire. La journée sera agréable à vos côtés. Les capricornes, trop de laisser-aller vous porte préjudice. Il n'est pas trop tard pour changer de comportement. Les Verseaux, c'est

0: une journée plus difficile au travail, un accrochage sera inévitable, donc gardez votre calme. Et enfin, les poissons, vous ferez bientôt la connaissance d'une personne ou d'un groupe qui va vous faire beaucoup de bien. Voilà l'horoscope, chers amis. On ira en 2001, 25 ans jour pour jour avec Reza du Lima Mode, juste après la nouveauté du jour, signé Joseph Kamel. Ça s'appelle Crash. 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

9 octobre 2001, élections municipales. L'alliance du gouvernement MSM-MMM a remporté les élections municipales avec une majorité de sièges pourvus. Seuls deux arrondissements ont échappé à l'alliance, à savoir celui de Port-Louis, où c'est Selmia qui a été élue, tandis qu'à Vacoix-Phoenix, c'est l'alliance de l'opposition PTR-PMXD-MR qui a raflé la mise. Immigration clandestine, 4 ressortissants indiens en situation irrégulière sur le territoire mauricien ont été arrêtés hier lors d'une descente dans un bungalow à Calodine. Deux d'entre eux s'étaient déjà enfuis de l'aéroport de Plaisance le 23 septembre dernier, alors qu'ils étaient en transit pour être déportés vers Madagascar. Architecture. Le cabinet d'architecture Lampetang & Sioux célèbre ses 20 ans. Basé à la rue Saint-Georges à Port-Louis, le cabinet s'est fait connaître pour son art utile qui s'est ramifié en préoccupations politiques, sociales, économiques et même écologiques. L'idée a toujours été de réconcilier les Mauriciens avec leur environnement.

0: Et puis il nous sort ce tube énorme en 1994 qui devient numéro 1 un peu partout à travers le monde et qui le rend hyper célèbre. Inika Mosé qui fête aujourd'hui ses 69 ans. On a un cadeau. On doit avoir Margaret d'Olivia. Margaret, bonjour.
1: Bonjour.
0: Comment ça va?
1: Ça va, très bien.
0: Tranquille ce matin. Olivia, il fait beau à Olivia aujourd'hui.
1: Ah,
0: là.
1: Beau temps, joli soleil.
0: Mais ça, là où place ça, au collègue Mofea, là? Plonge travail, là. Moi, je fais un petit détour, trou de douce. Après, je prends un petit bateau, moi.
1: Non, bientôt, c'est les vacances, là, on va partir bientôt.
0: Bon, vous finissez, vous dire, on arrive l'île de CF, qui bientôt les vacances? Qu'est-ce que ça veut dire bientôt les vacances, là? Racontez-moi.
1: Alors, on va rentrer en vacances à partir du 30 octobre.
0: Pourquoi vous rentrez en vacances le 31 octobre?
1: Le congé de vacances pour les enfants de l'école.
0: Ah, vous êtes prof?
1: Non, je travaille, j'ai une cantine à l'école. Je travaille à la cantine.
0: Ah, vous travaillez à la cantine à école primaire ou école secondaire?
1: Primaire.
0: Qui vous vendez dans la cantine, hein?
1: Un peu poudine, grammes, crêpes.
0: C'est quoi que les enfants aiment le plus?
1: Les grambouis.
0: Grambouis, aïe, et mon. Vous mettez un peu de oignon, je vois, non?
1: Oui,
0: je vois. Vous non? Oui, oui. Ouf, ça qui m'a dans mon monde, ça. Extraordinaire. Écoutez-moi.

Margaret, on a deux billets d'entrée pour vous, pour aller voir Elle sur Il, spectacle avec Véronique Forgette qui sera sur scène. Demain, c'est un voyage musical entre jazz, chansons françaises, soul, mélange, titres et de son répertoire et de nouvelles compositions. Il faut juste me donner une réponse.

0: que tout le monde puisse appeler et répondre. Donc, demain, à 20h, au Coudan Hot Center, 2 billets pour vous. Allez-y, vous allez passer un bon moment aux côtés de Véronique Forgette. Voilà pour vous, Margaret.
1: Merci beaucoup.
0: Passez
1: Merci.
0: Un bon vendredi, un bon week-end.
1: Merci à vous aussi.
0: Bye bye. Merci. À venir le journal, chers amis. Mais là, on a pour vous Cyril. Ça s'appelle Stumbling In. On se retrouve juste après le journal des sports.

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1: Bonjour, il est 7h. Journal présenté par Hachi Bachou. Hachi, bonjour.
2: Bonjour Patrice, bonjour à tous.
1: Et on débute avec les titres.
2: La crise de l'eau provoque des manifestations à Caen-le-Vieux, Hermitage et Caen-Foucrot. Des habitants sont descendus dans la rue hier soir, tandis qu'à Saint-Paul, certains dénoncent près de 6 jours sans eau. La semaine de 40 heures pour tous les secteurs à Maurice est sur la table. Le ministère du Travail veut en évaluer la faisabilité, notamment dans l'ICT, l'hôtellerie et la distribution, avec des conclusions attendues d'ici avril 2027. L'abattage d'un banyan centenaire à Rivière-Noire soulève des questions sur les autorisations du projet Banyan Square. Ramavala Eden réclame une enquête administrative, tandis que le conseil de district affirme avoir demandé l'arrêt du développement. Ce Gaëtan Duval aurait eu 96 ans ce vendredi, 30 ans après sa disparition. Le PMSD rend hommage à l'ancien leader et à son héritage politique. La tension reste vive face à la crise de l'eau. Hier soir, des habitants de Caen-le-Vieux, Hermitage,

0: chez Confucro sont descendus dans la rue pour dénoncer les problèmes d'approvisionnement, des routes obstruées, des objets incendiés et des scènes de tension ont nécessité l'intervention de la police et de la Special Mobile Force. À Saint-Paul également, la colère persiste. Certains habitants affirment être privés d'eau depuis près de 6 jours et attendent toujours, selon eux, l'arrivée de camions citernes. Le Junior Minister Fawzi Alimen, élu de la circonscription numéro 15, et son colistier, le député Kushal Lobin, sont restés sur le terrain toute la nuit jusqu'à près de 3 heures du matin pour tenter d'apaiser la situation et faire intervenir des camions citernes. Nous y reviendrons. 40 heures de travail par semaine pour tous les secteurs à Maurice. L'idée est sur la table, mais sa mise en œuvre reste à étudier. Le dossier, inscrit au programme gouvernemental, a déjà été discuté au National Tripartite Council, notamment autour de la question des services essentiels et non essentiels. Les représentants des travailleurs souhaitent que la mesure soit étendue à tous les secteurs. Le ministère du Travail lance donc une étude pour déterminer si cela est réellement faisable, notamment dans les secteurs de l'hôtellerie et de la distribution, où les contraintes liées à la productivité et à l'organisation du travail peuvent être différentes. Les consultants devront ainsi examiner les spécificités de chaque secteur, identifier les éventuelles difficultés et déterminer dans quelles conditions la semaine de 40 heures pourrait être mise en place. L'objectif est de disposer d'une évaluation complète d'ici avril 2027, avant de décider des prochaines étapes. La senior advisor au ministère du Travail, Juhi Desai, nous en dit plus.
1: Les représentants d'employeurs ont aussi fait une représentation qui nous besoin n'est pas considéré essentiel, non essentiel, mais aussi guide qui secteur plus sensible économiquement parlant. Justement, par la suite, nous aussi gagne la recommandation du ministère de Finances qui nous dit à nous, en effet, bien faire une feasibility study pour guider l'impact socio-économique et pour bien guider qui impact ça pour dans le bon secteur. Et c'est par la suite que, en effet, nous lance in terms of reference pour un consultant qui peut faire une feasibility study pour déterminer si nous pouvons étendre la semaine 40 heures à tout bon secteur ou si ce n'est pas le cas, comment nous pouvons déterminer dans quel secteur nous pouvons appliquer, qui bonne mesure le gouvernement pour bien prendre, si nous bien supportons certains bons secteurs et aussi beaucoup bonnes les autres questions qui nous mettent dans nos terms of reference, qui consultant là pour bien aider nous.
0: Une initiative saluée par Darren Moudely, General Manager de l'Association des acteurs de location saisonnière de l'île Maurice. Il considère que la mesure pourrait contribuer à améliorer la qualité de vie des salariés. Il estime toutefois qu'une période d'adaptation sera nécessaire pour permettre au secteur de s'y préparer.
2: Il faut que son application aussi demande une réelle adaptation. Donc, les arrivées, les départs, le ménage, les interventions techniques se poursuivent aussi les week-ends et les jours fériés. C'est ça l'hospitalité, c'est ça le tourisme, où il y a un service qu'on doit donner. Donc, la difficulté aussi, et c'est aussi le manque de personnel aujourd'hui à Maurice. Donc, même lorsqu'un opérateur peut financer un renfort, il n'est pas toujours assez de recruter. Donc, pour les petites structures surtout, réduire les heures tout en maintenant le service pourrait entraîner des coûts supplémentaires et davantage de pression sur les équipes. Donc, pour tout cela, il faut que ça soit dans une transition progressive, concertée, avec des horaires adaptés, le respect des temps de repos, mais aussi avec un accompagnement de formation et avoir aussi plus de possibilités de recrutement.
0: Mobilisation citoyenne et bras de fer juridique à Rivière-Noire. Après l'abattage d'un banyan centenaire sur le chantier du projet Banyan Square et l'arrestation de l'activiste Percy Iptong, le dossier prend une nouvelle tournure. L'avocat Ramaval Aiden, senior counsel, exige une enquête administrative sur l'octroi du permis d'abattage, alors même que le ministère de l'Environnement annonce avoir obtenu l'engagement du promoteur de préserver les 5 autres arbres du site. Un dossier qui relève tout autant la juridiction du département des bois et forêts sous l'agro-industrie. Écoutons Maître Ramaval Aiden au micro de Shailin Yaben.
3: C'est très, très grave qu'il est arrivé, c'est qu'il nous donne pays. Côte là, à un moment que le pénal appli, nous tout conscients qu'il pied joue un grand rôle dans attirer l'appli. Mais malheureusement, ben, des gens qui pas connu notre rôle comme abysin, c'est-à-dire ministre de l'Agriculture, Forestry Department, ils donnent l'ordre à un groupe privé pour couper un pied qui puisque centenaire. Un pied banyan, non seulement il est bon pour l'environnement, deuxièmement, nous tout connaît, il y a des oiseaux fait des tacases, troisièmement,

0: Moi, on nous connaît aussi qui beaucoup d'hindous prennent sa place là pour prier et faire une cérémonie. Et mon envoyé une lettre, ministre Bhagwan, mon cause après l'eau au téléphone, et il dit à moi que je vais mettre un comité interministériel entre le ministère de l'Environnement et le ministère de l'Agriculture pour capable s'il y a un changement dans la loi qui peut amener et m'espérer une chose bouger dans la direction.
1: De son côté, le président du conseil de district de Rivière-Noire, Kemraj Ortou, affirme avoir fait vérifier le chantier après avoir été alerté. Selon lui, une enquête a été menée au niveau du district sur les autorisations liées au projet. Il évoque également un permis délivré en 2021 et une contestation judiciaire intervenue en 2023. Il affirme aussi qu'une notification a finalement été adressée aux promoteurs pour arrêter le développement. Kemraj Ortou est au micro de Kounal.
2: Bon, l'inspecteur a fait une visite, il a constaté qu'effectivement, le développement a commencé. Tout de suite, il a fait l'enquête au niveau du district en sud. Il a dit quand il a gagné son billet du pays et quand il est supposé commencer. Parce que quand il a gagné un billet du pays, il est parti de ma présidence. Il a gagné un billet du pays en 2021. Et en 2023, quand il a fini un gisement, son billet du pays est invalide. Et alors, il est supposé, d'après la loi, et quand on gagne BLDP, auparavant, avant 2025, on gagne 10 ans pour commencer au projet, maintenant il est mis 3 ans, et l'État m'a fait l'enquête, valait 10 jours, son BLDP n'est plus valide. Et les types 1 commencent son projet et arrivent 6 mm. Et moi, je fais une décision, au jour du même, c'est bien une notice qu'il est besoin de tout ce développement.
1: Depuis le 7 octobre, les futurs bénéficiaires peuvent formuler leur demande en ligne pour toucher la State Age Pension. La plateforme mossab.govmu.org avait déjà enregistré près de 1000 demandes à 16 heures hier. Le Junior Minister à la Sécurité sociale, Kugan Parapen, indique que le ministère s'attend à recevoir environ 20 000 demandes en ligne. Il précise que cette nouvelle formule, qui permettra de toucher la State Age Pension à partir du 1er janvier 2027, concerne principalement ceux qui atteignent l'âge de 60 ans cette année. L'application doit se faire 3 mois avant ses 60 ans. Ceux qui bénéficient déjà de la pension de retraite n'ont eux pas besoin de soumettre une nouvelle demande. Kugan Parapen souligne également que la démarche en ligne peut prendre environ 15 minutes. Il répondait hier aux questions de notre collègue Davy Krajkumar lors du bulletin télévisé.
3: Un ajustement qui n'a mené le budget 2026 par rapport à la réforme de la pension. Il y a 3 possibilités par rapport à la pension. Soit vous décidez de prendre une pension à l'âge qui n'est prescrit par la loi, c'est un qui appelle pension age, et c'est un qui peut être relevé progressivement de 60 à 65 ans. Zorodien Dimoun qui naît en octobre 1966, ce pension age, c'est à l'âge de 62 ans. Donc, les Tibisains atteignent octobre 2028 pour être capables, à 62 ans, gagner ce full SRP. Mais seulement, il y a la possibilité, s'il y a envie, en janvier même, il y a des propres octobre 2028, il y a envie de prendre son SRP en janvier. Et s'il y a envie, faire dit, l'application est déjà ouverte, il y a comment soumettre son application. Mais par contre, s'il y a envie d'atteindre octobre 2028, ce n'est pas maintenant qu'il soumette son application, c'est 3 mois avant octobre 2028 qu'il soumette son application.
1: Le jeudi 8 octobre, Narendra Modi a célébré le 25e anniversaire de son arrivée au pouvoir, d'abord à l'état de l'état du Gujarat, puis à la tête du gouvernement central indien. À cette occasion, le premier ministre mauricien, le docteur Navin Ramgoolam, lui adresse ses vœux dans un message publié sur Facebook. Il salue son parcours et son leadership tout en soulignant le renforcement des relations entre Maurice et l'Inde. Il lui souhaite succès, bonne santé et bonheur personnel. Sir Gaëtan Duval aurait célébré son 96e anniversaire ce vendredi. 30 ans après sa disparition, l'ancien leader du parti mauricien social-démocrate PMST continue de marquer les esprits, figure emblématique de la vie politique mauricienne. Il a laissé derrière lui un héritage qui reste évoqué au sein de son parti. Pour Olivier Barbe, porte-parole du PMST, Sir Gaëtan Duval était un humaniste et un patriote dont l'empreinte demeure dans l'histoire de la République de Maurice. Il est au micro de Rajmila Sitamoni.
4: Parce que même à Rodrigue, c'est lui qui fait amène développement, c'est lui qui fait faire Rodrigue gagner le droit de vote. Et à Maurice, nous, comme on est tout connu, si Finina boom économique, c'est bien Finina la main qui a été en duval là-dedans. Parce que de par ce charisme, de l'étienne rayonnement international, qui fin faire une fin place une civil Maurice qui fin place ville au corps mondial. Réalisez-vous dans ça l'époque dans les années 80, de ça l'époque là,

0: un petit Maurice qui faut capable de Paris match. Donc, c'est pas donné à tout le monde, pas donné à tous les politiciens pour faire la une de Paris match. Et non plus, c'est pas donné à tous les politiciens non plus pour énormément une relation personnelle très amicale avec une grande célébrité, comme on nous connaît, Brigitte Bardot, Johnny Hallyday, et une grande personnalité, comme la famille Gandhi, comme la reine Elisabeth, une cheikh arabe.
1: Le PMSD organise également un colloque à 18h ce vendredi à la mairie de Port-Louis. Marc I, Bernard Saminaden, Thierry Château et Zaid Nanouk interviendront sur la vie et le parcours de ce Gaëtan Duval. Le ministre du Tourisme, Richard Duval, procédera lui cet après-midi à une cérémonie de dépôt de gerbe devant la stèle de son père adoptif. La cérémonie est prévue à 16h30 dans la cour de la municipalité de Curepipe. Richard Duval dit être ému chaque fois que le nom de ce Gaëtan Duval est évoqué. Il revient sur le parcours de cette figure politique et estime que les jeunes générations connaissent peu son histoire et son héritage. Le ministre souligne notamment la contribution de ce Gaëtan Duval à la renommée internationale de Maurice, ainsi que son rôle dans le développement de la zone franche. Richard Duval revient sur le parcours de son père adoptif. Nous l'écoutons.
2: Aussi que ce Gaëtan, c'est aussi connu pour ce travail qu'il finit de faire dans le secteur touristique. Mon gars, il y a eu qui dépasse ben action, mon inspire moi, Deli, et il guide moi dans mes fonctions qui m'ont occupé aujourd'hui. Et aujourd'hui, mon envie rend hommage à l'humanisme qu'il y était. Combien de monde pauvre il finit aidé dans son carrière. Et sans hésiter, l'île Maurice et Crodeck, jamais pour capable d'oublier sa contribution pour construire nos pays. Ils y croient dans un île Maurice uni. Ils sont un vrai patriote, un vrai Mauricien d'exception.
1: Nouvelle qui nous amène à la fin de cette édition. Merci de l'avoir suivi. 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
7: Bonjour à tous. Football féminin pour démarrer. Pas de chance pour Maurice en match aller des qualifications au JO 2028. Les Lady Dodo ont été battues par le Ghana 3-0 hier soir à Côte d'Or. Anoubéa, Koussi et Simon ont marqué pour les Black Queens. La note est salée, n'empêche.

0: la sélection nationale féminine a été courageuse. Écoutez la réaction de Kirsten Levray au micro de Vikash Bhagirathi.
1: Après 20 corrections de la mi-temps, nous trouvons que quand même, il termine avec un match nul en deuxième période. C'est 26 aspects positifs qui nous besoin de retenir de ce match-là. Nous besoin contre une grande Afrique quand même, qui est l'équipe qui termine 3e de la Coupe d'Afrique. Nous nous dernier de le classement, mais Mantifine montre beaucoup de caractère et beaucoup de solidité. Là, l'objectif, c'est récupération et nous préparons-nous pour le match retour.
0: La manche retour aura lieu ce mardi 13 octobre. Sur le plan européen, après la trêve internationale, les différents championnats reprennent leurs droits. En Bundesliga allemande, place à la 5e journée, le Borussia Dortmund en tête du classement affrontera le Werder Bremen. Le Bayern Munich sera lui en action samedi. En Ligue 1 française, coup d'envoi ce soir de la 6e journée. Lens reçoit Lyon avec l'objectif de grimper au classement en cas de victoire. Autre affiche du week-end, PSG Le Mans demain, puis 3 Marseille dimanche. En Liga espagnole, place à la 8e journée. Ce soir, Malaga affronte l'Espagnol Barcelone. Demain, 3 affiches à suivre. Barcelone, Retafe, Real Madrid, Villarreal, Alavés, Atlético de Madrid. En Première Ligue, la 6e journée débute ce samedi et se poursuit jusqu'à lundi avec plusieurs affiches à suivre et surtout un choc très attendu dimanche à Anfield entre Liverpool et le leader Manchester City. Les détails avec Ria Rambojan.
2: Arsenal ouvrira le bal face à Leeds. Ce samedi, à 15h30, les Gunners, deuxième avec 12 points, restent sur une défaite face à Brighton. Ils pourront compter sur un Mikel Arteta, confiant et fraîchement prolongé, pour repartir de l'avant. Aston Villa, 16e, accueille Brentford, avec l'objectif d'enchaîner une troisième victoire consécutive, toutes compétitions confondues. De leur côté, les Bees, 4e, sont en forme et voudront poursuivre sur cette lancée. Ce duel est à suivre en direct sur Sports 11 dès 17h55. À Stamford Bridge, Chelsea reçoit Bournemouth avec l'ambition de se reprendre après la défaite 3-0 à Brentford. À Old Trafford, Manchester United, 12e, affrontera Tottenham, dernier. Historiquement, les chiffres plaident en faveur de Man U. Ce 6e épisode de Premier League sera ponctué dimanche par le choc entre Liverpool et Manchester City. Les Citizens, sous pression après les effractions financières avérées, arrivent en leader et invaincus, 15 points sur 15 possibles. Ce sera le premier match de City depuis le verdict de la Premier League.
0: En jeu de l'aventure de notre représentant au Mondiaux à Bakou s'est arrêté dès le premier tour. Rémi Feuillet, l'unique représentant bien sûr, s'est incliné par Yuko devant le Britannique Lachlan Moorhead après un duel de 10 minutes et 46 secondes. Malgré cette performance, la Fédération Mauricienne de Judo poursuit son accompagnement et a sollicité le soutien de la Fédération Internationale de Judo pour épauler Rémi Feuillet dans sa quête olympique. Le président de l'instance mondiale, Marius Wieser, a répondu favorablement à la demande mauricienne. Écoutez son homologue mauricien, José Valère.
3: Le président de la Fédération internationale, M. Marius Wieser, nous a écrit, il est d'accord pour assister Rémi Feuillet dans le World Tour. Alors qu'il y a quelque chose d'extraordinaire qui est uniquement pour ceux qui sont les meilleurs du monde entier. Ça couvre les déplacements, l'hébergement, ça couvre les frais de la compétition. C'est une bourse complète pour aller chercher sa qualification olympique.
0: En bref, l'aventure de Nick Woltemade à la Juventus pourrait s'arrêter en juin. Peu convaincant, l'attaquant allemand ne répond pas aux attentes de Luciano Spalletti. La Juve étudie déjà plusieurs pistes pour le remplacer, dont Matteo Retegui et Follarin Balogun. Et voilà, fin de ce journal. Restez à l'écoute sur RM1.

0: Evanescence, chers amis, avec aujourd'hui l'anniversaire de Terry Balsamo, qui est le guitariste d'Evanescence, qui fête aujourd'hui ses 53 ans. My Immortal, ça reste éternel. Communiqué du CEB qui avise les abonnés du village de Melrose, habitant dans les périmètres et les rues suivantes, résidence Agathe, morcellement Montplaisir, NHDC Melrose, rue de l'école, morcellement coopérative Melrose, et les rues avoisinantes, que la fourniture d'énergie sera interrompue aujourd'hui entre 15h30 et 17h en raison des travaux qui seront effectués sur le réseau électrique. Le CEB qui avise les abonnés de la Marie, habitant dans les périmètres et les rues suivantes, rue La Brasserie, rue Palmiste 1 et 2, rue Goyavier, rue Lachmi, rue Itou, rue de la Forêt, La Forêt, rue Cypress, rue Saï, rue Berthaud, rue Kids, morcellement Desjardins, rue Kebla, rue Lila, morcellement Saddle et la Route Royale. Que la fourniture d'énergie sera interrompue ce dimanche 11 octobre entre 8h30 et 17h en raison des travaux qui seront effectués sur le réseau électrique. La fourniture sera rétablie sans préavis à l'achèvement des travaux. Le CEB qui s'excuse pour tout inconvénient à venir, les nouvelles du temps.
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0: On doit avoir Monsieur Avinash Douki en ligne. Bonjour.
3: Bonjour, bonjour.
0: Oui, ça va bien.
3: Ça va très bien, merci.
0: Allô, nous connaît qui m'a dit à peine à l'appli même. Bon, pas trop quoi, l'appli pour tomber ça, Zorodiek dans le week-end là. Qui vous pouvez trouver pour arriver ça, Zorodiek dans le week-end là, monsieur Douki?

0: Oui, eh bien, bonjour à tous les auditeurs. Effectivement, pour aujourd'hui, nous ne pouvons pas attendre la pluie. Hein. Donc, comme situation pour Maurice, sous l'effet d'un courant d'air léger. Et prévision, ce sera du beau temps pour aujourd'hui, ce matin et même dans l'après-midi. Sauf que nous n'avons pas gagné des manières qui vous développer sur la partie de l'ouest de l'île dans l'après-midi. Sinon, durant la nuit aussi, nous attendons du beau temps sur l'ensemble de l'île. Le vent, le vous soufflez depuis secteur est environ 15 km par heure. Et la mer est praticable avec 20 vagues de l'ordre de 2 mètres en déobusant. Côté température, la maximale au cours de la journée, debout entre 23 et 25 degrés sur le plateau central et debout variant entre 27 et 30 degrés le bas de la côte. La minimale ce soir, debout entre 16 et 18 sur la hauteur et debout entre 20 et 22 degrés ailleurs. Passons à Rodrigue. Donc, à Rodrigue, il y a un nuage venant de l'est qui vous traverse l'île durant le matin. Là. Donc, il y a une période nuageuse avec un de la pluie. Toutefois, ça nuage pour commencer à dissiper dans l'après-midi et des temps pour plus ou moins bons pour cet après-midi. Durant la nuit, il y a une petite pluie occasionnelle sur l'île. Le vent est soufflé depuis secteur est, environ 20 km par heure, et l'état de la mer dit mauvais ce matin, avec la houle de l'ordre de 2,50 m. Toutefois, nous attendons à ce que ça puisse améliorer au cours de la journée. Donc, un sortie en notre main déconseillé pour ce matin. Passons à Agalega. Donc, Agalega, il y a un nuage venant de l'est qui peut influencer le temps à partir de cet après-midi. Donc, après le beau temps de ce matin, pour la même période nuageuse avec un petit peu la pluie cet après-midi et même durant la nuit. Comment les temps ont été ce week-end? Bon, c'est un nuage qui côte Rodrigue, mais pas tant qu'ils ont traversé l'île ce week-end. Donc, pas au moment où vous gagnez un débat de la pluie, pas pour un gros la pluie pour demain, pas au moment où vous gagnez un débat de la pluie surtout. Le matin. Et l'état de la mer est praticable pour ce samedi. Et aussi pour dimanche, nous pouvons attendre un débat de la pluie passagère avec l'état de la mer qui toujours reste praticable pour ce dimanche aussi. Eh bien, c'est tout comme info météo pour ce vendredi. Merci pour votre écoute.
1: Oui,
0: bonjour à tous. Au revoir et bon week-end.
1: Monsieur Duki, avant de aller, venez de. T'as problème de gagner dans le pays, c'est tout, de gagner des loups. Est-ce que la météo peut prévoir, comment dire, une période qui, comment dire, nous capable de gagner un pays la pluie? Est-ce qu'il ou soit les compliqué?
0: Bon, pour le proche futur, là, nous ne pouvons pas trouver aucun système majeur qui pourra apporter une grosse pluie.
1: OK.
0: Pour les 10-15 prochains jours, non. Nous pouvons gagner un bien de la pluie passagère comme tel.
1: Oui.
0: Mais une grosse pluie qui pourra être réservée, voilà, non, pas fait trop bien.
1: Ça ne pas fait trop bien. En tout cas, merci, monsieur Duki, et passez un bon week-end à venir. La rubrique de Kamlesh Bakori nous parle d'aviation, de décollage et arrivée.
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Bonjour. Bouclons cette première semaine du mois d'octobre avec un survol des derniers développements et annonces dans le monde de l'aviation et du pays. Des nouvelles qui montrent l'intérêt croissant qu'accordent les opérateurs aériens à la destination mauricienne. Aujourd'hui, sur le littoral nord-ouest du pays, les compagnies d'aviation de l'Afrique australe, regroupées en associations, tiennent leur assemblée générale annuelle. Au menu des discussions, on devrait retrouver l'impact direct des conflits sur le secteur, les défis à surmonter, les perspectives pour le court et moyen terme et surtout la disponibilité de nouveaux avions. Cette semaine-ci, nous apprenons que Ethiopian Airlines, le premier transporteur africain, continuera à desservir Maurice à raison de 3 vols hebdomadaires, ce jusqu'à janvier 2027. Terminons avec les vols entre Maurice et l'Afrique du Sud, notre premier marché touristique du continent. Depuis vendredi 2 octobre, Air Link dessert Plaisance, devenant le troisième transporteur à

0: offrir des vols directs entre les deux pays. Air Link se présente comme un transporteur régional desservant 67 destinations dans 16 pays. Ethiopian et Air Link représentent donc 5 vols additionnels du continent africain vers Maurice, un plus pour la haute saison, un pas essentiel de la diversification des marchés.
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Eight Reason. Le projet s'est signé Syntrix, chers amis. On a deux billets d'entrée pour vous, pour aller voir la pièce de théâtre pleine d'humour qui a pour titre Tailleur pour dames, qui parle de quiproquo, de rebondissement. Il y aura au fait, c'est signé Georges Fideau et mise en scène de Derling Prévost, qui réunit 8 artistes sur scène. C'est au Codan Arts Center le 15, 16 et 17 octobre à 19h30. On a deux billets d'entrée pour vous, chers amis, pour le 17 octobre. Il va falloir identifier un morceau dans notre blind test. Écoutez l'extrait.

0: Le chanteur, lui, a été découvert par Madonna, qui a fait de lui son toy boy, on va dire. Et puis, bah, il nous a quand même sorti quelques singles qui ont bien marché. Le titre de cette chanson ou le nom de cet artiste, chers amis. Et vous pouvez repartir avec ces deux billets d'entrée pour aller voir la pièce de théâtre Tailleur pour Dames au Codan Arts Center. La tribune d'Anjouram Goulam a pour titre aujourd'hui Gâteau coco, dis-le, ma dedo. Écoutons Anjou.
1: 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À ce rythme-là, bientôt, même l'espoir n'arrive plus à Tom Dandilo.
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1: Yes, on va relancer notre blind test, chers amis, pour repartir avec 2 billets d'entrée pour aller voir la pièce de théâtre Tailleur pour Dames le 17 octobre au Codan Arts Center. Il faut identifier ce morceau. Écoutez. Titre de la chanson, nom de l'artiste, comme vous voulez, un des deux ou les deux. Ça nous parle de cœur, ce morceau, chers amis. Appelez-nous sur le 402-80-80-50 ou sinon le 52-53-84-84. On ira au Champ de Mars dans quelques instants. Juste le temps d'écouter France Gall. France Gall qui aurait fêté ses 79 ans aujourd'hui. Malheureusement, elle nous a quittés. C'était un 7 janvier 2018. Viens, je t'emmène.

France Gall, viens, je t'emmène à venir le taux de change. Le taux indicatif de vente de l'euro est à 54,04 €. La livre sterling à 63,73 €. Le dollar américain à 48,23 €. Le rendement

0: sud-africain à 3,09 et le dollar canadien à 35,85 À venir, chers amis, Tech Talk avec Méline Balou. Aujourd'hui, elle nous parle de ses agents virtuels qui travaillent pour vous quand, même quand vous dormez. Écoutons Méline.
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0: Et bienvenue dans Tector. Les agents d'intelligence artificielle autonome s'imposent depuis quelques temps comme la nouvelle tendance majeure du secteur. OpenAI vient de franchir une étape supplémentaire avec une nouvelle fonctionnalité baptisée DOTS. L'idée est simple mais vertigineuse. Chaque DOT est un agent virtuel intégré à ChatGPT qui continue à travailler sur des tâches même lorsque vous fermez l'application. Il dispose de son propre ordinateur dans le nuage informatique, de son propre navigateur et peut se connecter à plus de 4000 applications directement. OpenAI définit ses DOT à la fois comme un prolongement de vous-même et comme un collègue virtuel. Ils apprennent de vos habitudes et tentent d'accomplir les tâches selon vos préférences. Ils sont accessibles depuis ChatGPT, mais aussi depuis des outils de messagerie professionnelle comme Teams ou Slack. L'agent peut vous contacter lorsqu'il a des questions ou lorsqu'il a besoin de votre autorisation pour continuer. Quelques exemples concrets. Un DOT peut surveiller les retours des utilisateurs sur une application et préparer automatiquement des correctifs avant de vous les soumettre. Lorsqu'il ne travaille pas sur une tâche précise, il cherche proactivement des façons de vous assister en arrière-plan. Cette fonctionnalité n'est pas disponible gratuitement et pour le moment, elle n'est pas accessible dans l'espace économique européen, en Suisse, ni au Royaume-Uni et ni à Maurice. Les utilisateurs européens comme mauriciens devront patienter. Ce qui est frappant dans cette évolution, c'est le glissement sémantique. On ne parle plus d'un outil, on parle d'un collègue, d'un prolongement de soi. La frontière entre l'assistant et le collaborateur est en train de s'effacer et personne ne sait encore très bien ce que cela va changer dans nos façons de travailler. 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
4: Le temps de retrouver mes crages au Champ de Mars, chers amis. On écoute Train, cette nouveauté à pour titre What If We Try.

0: encore de la bonne musique, hein, n'est-ce pas? Groupe de pop rock américain qui vient de San Francisco. Et Train, ils ont fait Hey Soul Sister. C'était en 2009 et puis en 2012, ils nous ont sorti Drive By. Et là, ils reviennent avec ce titre What If We Try, direction le champ de Mars.
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0: Mécrase, on vous cherche, mon ami, bonjour.
1: Bonjour, Patrice. Comment ça va?
0: Ça va. Sophie n'est pas là, malheureusement, pour votre, la question de Sophie, mais bon, c'est pas grave.
1: Ça fait maintenant nuit, tchaoui de gagnant.
0: Si, y a ça?
1: Mais il n'y a pas de question, Sophie.
0: Non, Mécrase, vous êtes à la prise de sang, c'est ça?
1: Oui, je suis à la prise de sang. Il faut qu'une qui me parle, donc.
0: Oui.
1: J'ai dû vous repousser un peu.
0: Oui, bien sûr. Vous laissez la place à monsieur Joey Foukyun, le stable manager de l'écurie. Mécrase, qu'avez-vous vu ce matin? Est-ce qu'il y a eu des canteurs, des chevaux qui vous ont tapé dans l'œil ce matin?
1: Écoutez, il n'y a pas eu beaucoup de galop, mais principalement, l'attraction du jour, c'est bien sûr la prise de sang avec les chevaux qui vont courir demain. Si on le fait course par course, dans la première course, on a The Centurion qui a bien progressé. J'aime bien ce cheval pour demain. Je crois que c'est un coursier qui a refait une santé. Il y a New York City également, son challenger principal, qui est vraiment dans une super condition.
0: Oui.
1: Et je crois que la course jouera entre ces deux chevaux dans la première. Dans la deuxième, Cornovan de Stella Santé, il est venu dans une super condition actuellement.
0: Oui.
1: Mais attention à Buggle Boy, qui lui aussi est très très bien. Et attention à Petit Outsider, Sovereign Command, qui va bien courir.
0: Oui.
1: Bon, dans la troisième course, il y a Mario Kangel qui a 150 roupies. Moi, j'aime bien Petit Outsider ici, c'est Zanto.
0: Oui.
1: Il y a un coursier qui coûte 600 roupies. Donc, attention à ce Zanto qui est présenté dans une bonne disposition. Dans la quatrième, Srotem Papa. Je l'ai vu ce matin. Il est vraiment dans une superbe condition. Il y a également Signe qui est très bien, mais lui, tout dépendra de son comportement en course. Et bien sûr, Maurice Esquestrel, un nouveau qui va bien courir. Dans la cinquième course, Rich Foco, je crois qu'il sera très difficilement battu.
0: Oui, je pense aussi.
1: Il est vraiment dans une superbe condition et je le vois encore mieux. Dans la sixième course, on a
0: la course principale. Oui.
1: Il a bien couru aussi au niveau de la condition. Il est vraiment super, Patrice. Il a eu une petite fièvre il y a 2 semaines, mais ça, c'est derrière lui. Mais ses deux adversaires principaux sont Michael Mann et Underworld, qui sont aussi dans une belle condition. Dans la septième course, un très beau match en Secret Passage et Vacuum BDD.
0: Oui.
1: Je crois que la course sera entre ces deux chevaux, mais moi, j'ai une préférence pour Secret Passage, qui est quand même invaincu.
0: Invaincu. Pour Vacuum BDD. Oui. Les deux noms sont invaincus.
1: Exactement.
0: Ouais,
1: S'il faut passer de 4 victoires consécutives, alors que Vacuum BDD a 3 victoires.
0: 3 victoires, exactement.
1: Donc ce sera un très beau duel.
0: Oui.
1: Et dans la dernière course, on entend dire que Brand New World sera retiré, donc à vérifier. Et moi, j'aime bien tricoter qu'il a dans la dernière course. C'est un coursier qui a bien improuvé au niveau de la condition.
0: Ben écoutez, Mécrase, vous nous avez bien éclairé. Rendez-vous ce soir à 20h15 à télé sur MBC 11 et plus tôt à 18h, c'est ça? À la radio? 18h à la radio. Mécrase, et puis nous on se retrouve demain à 12h10 au Champ de Mars en direct sur la MBC. Merci Mécrase. Tout de suite, notre blind test.

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0: Bonjour Patrice.
1: Comment ça va?
0: Ça va.
1: Un vendredi.
0: Pour un vendredi.
1: Un beau vendredi. Comment s'annonce le week-end?
0: Tranquille. On va dire tranquille.
1: Dominique, on est hyper serré. On fait écouter l'extrait. Attention, c'est parti. Titre de la chanson ou nom de l'artiste ou les deux?
0: You break my heart.
1: Oui, each time you break my heart, c'est signé Nick Kamen. Bravo. Dominique, qui repart ce matin. Ben oui, ben voilà. Donc il repart ce matin avec deux billets d'entrée pour la pièce de théâtre Tailleur pour Dames. C'est prévu le 15, 16 et 17 octobre à 19h30 au Coudan Arts Center qui est le sponsor. À venir le journal, on se retrouve juste après.

0: Allez, on va rejouer la chanson tout à l'heure. Hein. Pas, tellement bon ça. Hein. On va rejouer la chanson après l'interview de la matinale. Non, avant l'interview de la matinale. Vous êtes d'accord? Allez. Puisque là, il y a le journal. Et puis, juste après, Achibachu qui reçoit Bhavna Bhagwan, Senior State Counsel, à l'Office of the Director of Public Prosecution. Ce sera l'interview de la matinale.
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0: Bonjour, il est 8h. Le journal avec Achibachu, bonjour.
3: Bonjour Patrice, bonjour à tous.
0: Tout d'abord les titres.
3: La crise de l'eau provoque des manifestations à Caen-le-Vieux, Hermitage et Camp-Foucro. Des habitants sont descendus dans la rue hier soir, tandis qu'à Saint-Paul, certains dénoncent près de 6 jours sans eau. La semaine de 40 heures pour tous les secteurs à Maurice est sur la table. Le ministère du Travail veut en évaluer la faisabilité, notamment dans l'ICT, l'hôtellerie et la distribution, avec des conclusions attendues d'ici avril 2027. L'abattage d'un banyan centenaire à Rivière-Noire soulève des questions sur les autorisations du projet Banyan Square. Rama Valaiden réclame une enquête administrative, tandis que le conseil de district affirme avoir demandé l'arrêt du développement. Ce Gaëtan Duval aurait eu 96 ans ce vendredi, 30 ans après sa disparition. Le PMSD rend hommage à l'ancien leader et à son héritage politique. La tension reste vive face à la crise de l'eau. Hier soir, des habitants de Caen-le-Vieux, Hermitage et Camp-Foucro sont descendus dans la rue pour dénoncer les problèmes d'approvisionnement, des routes obstruées, des objets incendiés.

0: incendiée et des scènes de tension ont nécessité l'intervention de la police et de la Special Mobile Force. À Saint-Paul également, la colère persiste. Certains habitants affirment être privés d'eau depuis près de 6 jours et attendent toujours, selon eux, l'arrivée de camions-citernes. Le junior minister Fawzi Alimen, élu de la circonscription numéro 15, et son colistier, le député Kouchal Lobine, sont restés sur le terrain toute la nuit jusqu'à près de 3 heures du matin pour tenter d'apaiser la situation et faire intervenir des camions-citernes. Mobilisation citoyenne et bras de fer juridique à Rivière-Noire. Après l'abattage d'un banyan centenaire sur le chantier du projet Banyan Square et l'arrestation de l'activiste Percy Iptong, le dossier prend une nouvelle tournure. L'avocat Ramaval Aiden, senior counsel, exige une enquête administrative sur l'octroi du permis d'abattage, alors même que le ministère de l'Environnement annonce avoir obtenu l'engagement du promoteur de préserver les 5 autres arbres du site, un dossier qui relève tout autant la juridiction du département des bois et forêts sous l'agro-industrie. Écoutons Maître Ramaval Aiden au micro de Shadi Niabe.
1: C'est très, très grave qu'il est arrivé, c'est qu'il nous donne pays. Côte là, un moment que peine à l'appli, nous tout conscients qu'il pied joue un grand rôle dans attirer à l'appli. Mais malheureusement, ben, dis-moi qu'il n'y a pas qu'on notre rôle qu'on a besoin, c'est-à-dire ministère d'Agriculture et Forestry Department, il donne l'ordre à un groupe privé pour couper un pied qui puisse qu'il s'en tenir. Un pied banyan, non seulement il est bon pour l'environnement, deuxièmement, nous tout connaît, il y a tiers oiseaux, les oiseaux font de ta case, troisièmement, nous connaît aussi qu'il y a beaucoup d'hindous prend sa place là pour prier et faire ben cérémonie. Et mon envoyé une lettre, ministre Bagwan, mon cause après l'eau au téléphone, et il me dit à moi qu'ils devaient mettre un comité interministériel entre le ministère de l'Environnement et le ministère de l'Agriculture pour capable s'il y a un changement dans la loi qui peut amener et m'espérer ben chose bouger dans la direction là.
0: De son côté, le président du conseil de district de Rivière-Noire, Kemraj Ortou, affirme avoir fait vérifier le chantier après avoir été alerté. Selon lui, une enquête a été menée au niveau du district sur les autorisations liées au projet. Il évoque notamment un permis délivré en 2021 et une contestation judiciaire intervenue en 2023. Il affirme aussi qu'une notification a finalement été adressée au promoteur pour arrêter le développement. Il est au micro de Kunal Gozi.
2: Bon, l'inspecteur finit à faire une visite, il constatait qu'effectivement, le développement finit de commencer. Tout de suite, il fait l'enquête au niveau du district en sud, il fait quand il finit de gagner son billet du pays et quand il est supposé commencer. Parce que quand il gagne un billet du pays, il est parti de ma présidence, il gagne un billet du pays en 2021 et en 2023, quand il finit de gagner 10 ans, son billet du pays est valide. Et alors, il est supposé, d'après la loi, et quand il gagne un billet du pays, auparavant, avant 2025, il gagne 10 ans. Pour commencer au projet, maintenant les 23 ans, et l'État m'a fait l'enquête, valait 10 jours, son BLDP n'est plus valide. Et les types 1 commencent ce projet et arrivent 6 mm. Et moi, je fais une décision, au jour du même, c'est une notice qu'il est besoin de tout ce développement.
0: 40 heures de travail par semaine pour tous les secteurs à Maurice, l'idée est sur la table. Mais sa mise en œuvre reste à étudier. Le dossier inscrit au programme gouvernemental a déjà été discuté au National Tripartite Council, notamment autour de la question des services essentiels et non essentiels. Les représentants des travailleurs souhaitent que la mesure soit étendue à tous les secteurs. Le ministère du Travail lance donc une étude pour déterminer si cela est réellement faisable, notamment dans les secteurs de l'ICT, de l'hôtellerie et de la distribution, où les contraintes liées à la productivité et à l'organisation du travail peuvent être différentes. Les consultants devront ainsi examiner les spécificités de chaque secteur, identifier les éventuelles difficultés et déterminer dans quelles conditions la semaine de 40 heures pourrait être mise en place. L'objectif est de disposer d'une évaluation complète d'ici avril 2027, avant de décider les prochaines étapes. La senior advisor au ministère du Travail, Juhi Desai, nous en dit plus.
3: Les représentants d'employeurs ont aussi fait une représentation qui nous besoin n'est pas considéré essentiel, non essentiel, mais aussi guide qui secteur plus sensible économiquement parlant. Justement, par la suite, nous aussi gagnons la recommandation du ministère de Finances qui nous dit à nous, en effet, bien fait une feasibility study pour guider l'impact socio-économique et pour bien guider qui impacte ça pour énormément l'urban secteur. Et c'est par la suite qu'en effet, nous lance in terms of reference pour un consultant qui peut faire une feasibility study pour déterminer si nous avons

0: dans la semaine 40 à tout bon secteur, ou si c'est pas le cas, comment nous pouvons déterminer dans quel secteur nous avons appliqué, qui bonne mesures le gouvernement pour bien prendre, si nous bien supportons certainement le secteur, et aussi beaucoup bonnes les autres questions qui nous mettaient dans nos Terms of Reference, qui consultons là pour bien aider nous.
1: Une initiative saluée par Darren Moodley, General Manager de l'Association des acteurs de location saisonnière de l'île Maurice. Il considère que la mesure pourrait contribuer à améliorer la qualité de vie des salariés. Il estime toutefois qu'une période d'adaptation sera nécessaire pour permettre au secteur de s'y préparer.
2: Il faut que son application aussi demande une réelle adaptation. Donc les arrivées, les départs, le ménage, les interventions techniques se poursuivent aussi les week-ends et les jours fériés. C'est ça l'hospitalité, c'est ça le tourisme, où il y a un service qu'on doit donner. Donc la difficulté aussi, et c'est aussi le manque de personnel aujourd'hui à Maurice. Donc même lorsqu'un opérateur peut financer un renfort, il n'est pas toujours assez de recruter. Donc pour les petites structures surtout, réduire les heures tout en maintenant le service pourrait entraîner des coûts supplémentaires et davantage de pression sur les équipes. Donc pour tout cela, il faut que ça soit dans une transition progressive, concertée, avec des horaires adaptés, le respect des temps de repos, mais aussi avec un accompagnement de formation et avoir aussi plus de possibilités de recrutement.
1: Depuis le 7 octobre, les futurs bénéficiaires peuvent formuler leur demande en ligne pour toucher la State Age Pension. La plateforme avait déjà enregistré près de 1000 demandes à 16 heures hier. Le Junior Minister à la Sécurité sociale, Kugan Parapen, indique que le ministère s'attend à recevoir environ 20 000 demandes en ligne. Il précise que cette nouvelle formule, qui permettra de toucher la State Age Pension à partir du 1er janvier 2027, concerne principalement ceux qui atteignent l'âge de 60 ans cette année. L'application doit se faire 3 mois avant ses 60 ans. Ceux qui bénéficient déjà de la pension de retraite n'ont eux pas besoin de soumettre une nouvelle demande. Kugan Parapen souligne également que la démarche en ligne peut prendre environ 15 minutes. Il répondait hier aux questions de notre collègue Davy Krajkumar lors du bulletin télévisé.
3: On a justement qui n'a mené le budget 2026 par rapport à la réforme de la pension. Il y a 3 possibilités par rapport à la pension. Soit où il décide de prendre pension à l'âge qui n'est prescrit par la loi, c'est un qui appelle pension age, et c'est un qui peut être relevé progressivement de 60 à 65 ans. Zorosien Zimoun qui naît en octobre 1966, ce pension age, c'est à l'âge de 62 ans. Donc, lui, les Tibisins atteignent octobre 2028 pour les capables, à 62 ans, gagner ce full SRP. Mais seulement, il y en a la possibilité, s'il y a envie, en janvier même, il y a des propres attentes octobre 2028, il y a envie de prendre ce SRP en janvier. Et s'il y a envie de faire dit, l'application est déjà ouverte, il y a besoin de soumettre sur une application. Mais par contre, s'il y a envie d'attendre octobre 2028, ce n'est pas maintenant qu'il est soumettre sur l'application, c'est 3 mois avant octobre 2028 qu'il est soumettre sur l'application.
1: Sir Gaëtan Duval aurait célébré son 96e anniversaire ce vendredi. 30 ans après sa disparition, l'ancien leader du Parti mauricien social-démocrate PMST continue de marquer les esprits. Figure emblématique de la vie politique mauricienne, il a laissé derrière lui un héritage qui reste évoqué au sein de son parti. Le ministre du Tourisme, Richard Duval, lui rend hommage cet après-midi à travers une cérémonie de dépôt des gerbes devant la stèle de son père adoptif. La cérémonie est prévue à 16h30 dans la cour de la municipalité de Curpipe. Richard Duval dit être ému chaque fois que le nom de Sir Gaëtan Duval est évoqué. Il revient sur le parcours de cette figure emblématique et estime que les jeunes générations connaissent peu son histoire et son héritage. Nous l'écoutons.
4: Aussi que Sir Gaëtan, c'est aussi connu pour ce travail qu'il finit de faire dans le secteur touristique. Mon gardien qui dépasse ben action, mon inspire moi, de lui, et il guide moi dans mes fonctions qui m'ont occupé aujourd'hui. Et aujourd'hui, j'ai envie de rendre hommage à l'humaniste qui dit été. Combien de monde pauvre dit fin aider dans sa carrière. Et sans hésiter, l'île Maurice et Rodrigue, jamais pour capable d'oublier sa contribution pour construire un nouveau pays. Ils y croient dans une île Maurice unie. Ils sont un vrai patriote, un vrai Mauricien d'exception.
1: Autre événement marqué ce vendredi 9 octobre, la journée mondiale de la poste. À Maurice, le service postal occupe depuis longtemps une place importante dans la vie de la nation. Des premières lettres et cartes postales au service moderne, il a accompagné les grandes transformations de la société.

0: respectée. Pendant des générations, le facteur a été le lien entre les familles, les amis, les entreprises et leurs proches, parfois séparés par les kilomètres. Au fil des années, les services postaux ont évolué pour répondre aux nouveaux besoins de la population. Dans ce reportage d'Urvashi Bikari, retour sur l'histoire de la poste à Maurice et son évolution au fil du temps.
1: Depuis 1772, la poste accompagne l'histoire et l'évolution de Maurice. Née sous l'occupation française, Mercer's Post figure parmi les institutions les plus anciennes du pays. En plus de deux siècles, elle a su évoluer au rythme de la société mauricienne, passant du simple acheminement des lettres à une offre de services adaptés aux nouvelles réalités économiques, sociales et technologiques. Une évolution qui, selon Anil Sirotan, CEO de Mercer's Post, reflète la capacité à se réinventer au fil des générations tout en restant au service de la population.
2: Il fait plus que 250 ans. Du monde, quand il y a le CSN parcelle dans la poste, avec quand il y a le CSN parcelle ailleurs, moi, trouvé que je tenais sa confiance là dans la poste beaucoup plus que je pensais ailleurs. La poste n'est pas simplement une place que nous distribuer les. Il y a aussi une place que nous connecter du monde. Li connecter ban communauté, li connecter business et li connecter aussi ban nation. Un an quelque chose qui l'in affecte nous, on a une taxe de 150 roupies, il met ça là nous et affecte nous par 43%.
1: Le docteur Jairaj Itu, Head of Business Development and Projects, ajoute qu'avec le temps, la poste est devenue bien davantage qu'un simple service postal. Elle s'est adaptée aux besoins d'une population en constante évolution.
3: Aujourd'hui, nous trouvons qu'e-mail est venu, message est passé par technologie. Donc, c'est que la poste peut bien faire ou c'est dans le e-commerce. Aujourd'hui, comme nous connaissons, nous pouvons faire Amazon est venu, nous a livré à la maison, pas nous ban poste, mais nous ban delivery. Et ça, finalement, beaucoup plus positif, c'est parce que vous dites, vous êtes dérangé, vous venez à la poste. Les gagnants de code, donc, ça partit là. L'avenir à la poste, c'est l'avenir que nous pouvons faire, ça e-commerce, là, vient le pilier important pour la poste.
1: L'essor du commerce électronique a transformé le secteur postal avec des services de livraison désormais plus rapides, accessibles et adaptés aux nouveaux besoins.
0: Ce qui nous amène à la fin de cette édition. Merci de l'avoir suivi. Merci à Kovila à la réalisation. Merci également à Romenso et à Perna à la technique. Je vous retrouve dans quelques instants pour l'interview de la matinale.
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0: Bonjour à tous, bienvenue dans l'interview de la matinale avec vous ce matin à Shibachu. Mon invité aujourd'hui est Bhavna Bhagwan, Senior State Counsel à l'Office of the Director of Public Prosecutions. Elle est également la rédactrice en chef de l'ODPP Newsletter, dont la 139e édition, publiée en octobre, est consacrée aux violences domestiques sous toutes les formes. Intitulée « Violence Behind Closed Doors », cette édition revient notamment sur les changements apportés par le Domestic Abuse Act 2026, le viol conjugal, le harcèlement et les abus économiques. Bonjour Bhavna Bhagwan.
1: Bonjour Ashmi et bonjour à tout Bandimoun qui peut écouter nous aujourd'hui.
0: Alors, on choisit pour consacrer sa édition-là à différents types de violences qui sont capables d'arriver au sein de la famille. Qui fait l'été important à Zodi pour guetter un peu plus loin qui violence physique qui nous déjà connaît, qui nous déjà trouvé tout le temps.
1: Donc, premièrement, merci pour l'invitation. Pour nous capables cause l'eau, c'est un sujet qui est bien sensitive et qui vraiment a l'impact de tout le monde dans nos sociétés. Comment on dit, en effet, il y a la violence physique. C'est ce qu'on appelle les battre dans la case. Mais il y a aussi les autres formes de violence, verbale, psychologique, émotionnelle, économique. Mais ça va

0: forme-là aussi, c'est capable amène beaucoup la souffrance et la peine pour une victime. Mais peut-être que la société n'est pas prête à reconnaître comment autant grave qu'il a violence physique. Donc, c'est important pour réaliser que tout ce type de violence qui m'en dit là, il arrive dans le cadre de la famille, sous le toit conjugal, entre un membre de famille, un conjoint, un partenaire intime. Pour nous, au bureau du DPP, ce qui nous a envie de faire, c'est amener une édition cette fois-ci qui permet à une victime, à une personne qui est intéressée sur le sujet pour connaître qui ce droit était, qui est capable d'une offense, qui est capable de rapporter la police, qui n'est pas juste battu, mais il y a aussi des autres formes de violence. Là. Donc, c'est nous, efforts pour essayer de faire la loi venir plus facile pour comprendre.
1: Mm-hmm. Et au dia dans l'éditorial, on rappelle nous qu'il y a une statistique et il y a vraiment un humain qui est concerné. Alors, en 2025, nous trouvons qu'il y a un signal plus de 7500 cas de violence domestique. Donc, derrière ce chiffre-là, est-ce que le problème principal, c'est justement une violence qui n'est pas tout le temps visible et qui n'est pas tout le temps rapportée aussi?
0: Donc, définitivement, pour commencer, ce chiffre-là même, je trouve assez inquiétant.
1: Définitivement.
0: Pour placer devant ou avec mon auditeur trois aspects ici pour réaliser qui ça a un problème-là, qui fait qu'il ne peut pas paraître visible et qu'il rapporte moins. Premièrement, c'est le tabou. Il y a un stigma, ça, qui vous parle, raconte la police, ce qui est arrivé dans ou la case. Il est difficile aussi pour un monde pour briser. Ça l'emprise qui ça au fin de l'année à l'oli qui ça préoccupe la famille qui la famille pour dire est-ce qu'il peut vivre en dehors de sa cadre familial là. 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Donc, vraiment, ce qui est important, c'est éduquer la société, la population qui, au-delà de ce qui nous connaît, et n'a tout ça ben les autres aspects là aussi à considérer.
1: Mm-hmm. Et ça l'année là, un grand changement, c'est Domestic Abuse Act 2026. 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Donc d'après vous, est-ce que ça la loi là, une vraiment vient sans nous façon comprendre et définir ce qu'ils appellent violence domestique?
0: 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Tiena déjà la loi sur la violence domestique, le Protection from Domestic Violence Act. Après, Tiena aussi une provision dans le code pénal. Mais avec le Domestic Abuse Act, ce qui est arrivé, c'est que sa définition là-même, elle devient plus grande, elle est élargie. 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Et dans sa façon-là, oui, nous, la loi peut faire ça, un type de victime-là plus visible. 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
1: 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Pour mon résumé, pour nous banaliser, premièrement, c'est quand ils isolent la victime depuis ce propre casse. Ça veut dire qu'il n'y a pas d'accès à ce compte, il n'y a pas d'accès à ce casse. 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
1: Moi, d'accord avec vous qu'il y prend le temps pour sens de mentalité. Et probablement, quand nous cause la violence domestique, le plus grand problème, c'est sa silence qui restait après la violence entre un couple, entre bandimoun qui reste ensemble. C'est l'embarras, c'est la peur, c'est la honte. Alors, une des bonnes façons pour sens bonne mentalité, c'est la loi reconnaître qui est un comportement pas acceptable ou fin mentionne le viol conjugal. Il y a un crime. Alors, c'est ça le message de la loi. Si un du monde rapporte un cas de viol conjugal, il reconnaît pas la loi, il camine à bonne poursuite. Alors, premièrement, si vous réussissez à donner un nom à sa violence-là, ou reconnaître-le, ou dire ça, il existait ça. Il commence par ça. Et puis, bien sûr, il y a une awareness, tous les stakeholders viennent ensemble pour faire du monde réaliser qu'il peut être honte dans le rapport à une violence qu'il finit subir.
0: Parce que des fois, il y a un capable de reconnaître ça, qui, c'est ce qui se porte, il peut faire lui, c'est n'est pas correct.
1: Justement, justement. Et c'est pour ça qu'il y a une plateforme qui permet pour faire la loi vienne plus accessible, c'est bien important.
0: Et il y a un élément qui revient dans plusieurs articles, dans cette édition-là. Parfois, il y a une différence entre ce que la loi dit et ce qu'une victime peut vraiment vivre. Donc, d'après vous, est-ce que c'est là le plus grand défi de sa réforme-là? Faire en sorte qu'il nous peut vraiment comprendre ses avis et qu'applique nouveaux droits, nous peut mettre en pratique.
1: Oui, c'est une observation qui finit faire aussi dans une newsletter. C'est un nouveau la loi, si nous a donné ce temps pour les prendre sous forme, quand on a rapporté, il y a la même bonne poursuite, quand il y a assez prévu. Mais je trouve ce qui est le point qui vous finit dire, c'est à chez nous qui dit qu'on comprend.
0: Oui.
1: Bien souvent, ben, la loi finit, il reste derrière ben, termes techniques. Le message reste caché derrière ben, mot légal. Qui n'est pas juste pour les juristes, ça. C'est pour le public. La loi ne fait pour protéger la société. Il est bien important qu'il nous saute depuis sa mentalité, que la loi existe pour les avocats, les juristes. Nous devons faire des choses qui disent qu'on a le droit. Alors, c'est pour ça qu'il y a le newsletter, nous finissons couvrir tout ça, man, l'aspect-là. Et bien entendu, nous devons laisser l'institution appliquer la nous, nous, nouveau la loi-là.
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0: 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Malheureusement, il vient comme ça. Donc, peut-être, et mon pensée à travers ça, là, ce qu'il peut faire, c'est faire une institution une plus facilement accessible pour une victime.
1: 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Alors, dans le news de Oden aussi, il y a une place importante au film mentionné. Tu as là, une monsieur qui aussi victime de violence domestique. 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Donc, est-ce que le système judiciaire et plus en général la société mauricienne, elle est prête pour reconnaître elle est prête pour reconnaître qu'elle est missée, surtout la société, qui est missée aussi capable d'être victime de violences domestiques sans qui vraiment nous tombe dans un stéréotype.
0: Mmh. Alors, elle a dit l'aspect de la question. Laisse-moi cause premièrement le côté de la loi. Alors, la loi elle applique à monsieur et madame. Nous, ben grand du monde, ben plus jeune. 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
0: 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Premièrement, il aide les victimes pour reconnaître que sa souffrance, la peine qu'ils peuvent subir, n'est pas juste dans la case. La société n'a pas accepté li comme un comportement acceptable. Deuxièmement, les procédures qui sont mises dans le Domestic Abuse Act pour faciliter les protection orders, pour faciliter l'accès à la justice. Tout ça, c'est pour aider. Mais la plus grande difficulté tout le temps, c'est l'obstacle de mentalité. Donc, si en tant qu'une société, nous ne sommes pas cause de ce sujet-là, nous permettre nous bannir victimes pour vivre de l'avant et nous espérer qu'il y amène à une réduction des bancas qui rapportent.
1: En tout cas, Bhavna Bhagwan, Senior State Council, merci beaucoup qui vous fait venir aujourd'hui et merci pour ce partage-là. Et je vous souhaite une bonne continuation. La suite, c'est avec Patrice.
2: Oui.
1: Merci beaucoup.
2: Avant d'aller, une choisienne bourse, vous nous écoutez ensemble avec les auditeurs qui appelle I Will Survive, signé Gloria Guénon, une choisie, la version originale. Qui fait une choisie à ce mot-là?
0: Parce qu'il va être victime. Parce que c'est important qu'ils nous reconnaissent que tous nos bandes victimes sont bandes survivors. Je ne veux pas que les bandes qui sont si bien. Je voudrais si sauter depuis ça l'enfer de la souffrance et de la peine, nous sommes bandes survivors. Donc c'est pour ça qu'ils m'ont choisi là, ces chansons-là.
2: Donc avec Gloria Guénon ce matin, I Will Survive pour vous sur RMA.

0: revue de presse, on débute avec le défi quotidien, Hachi.
1: Alors, le pays sous pression, titre le défi quotidien ce vendredi. Le journal met en avant la colère des habitants face à la crise de l'eau. Des manifestations ont éclaté dans plusieurs localités, notamment Phoenix, Saint-Paul, Allébriand et Highlands. Les habitants réclament des solutions concrètes face aux coupures prolongées qui perturbent leur quotidien. Alors que les réserves d'eau restent préoccupantes, la pression monte également sur les autorités, appelées à trouver des réponses urgentes pour améliorer la distribution et soulager les familles affectées. La crise de l'eau s'impose donc comme l'un des principaux défis du moment. Autre dossier d'actualité, le projet d'introduction d'une semaine de 40 heures à Maurice. On vous le disait aussi ce matin, le ministère du Travail lance une étude de faisabilité afin d'évaluer les conditions nécessaires à sa mise en œuvre. Sur le plan économique, l'évolution des prix reste également sous surveillance, alors que l'inflation annuelle a atteint 5,7% en septembre, une situation qui continue de peser sur le budget des ménages et ravive les préoccupations autour du coût de la vie, à lire à la page 7 du défi quotidien. Dans l'Express également, la crise de l'eau retient l'attention sur fond d'inquiétude face aux difficultés d'approvisionnement. Dans ce contexte, Kushal Lobin déclare « Mon agenda, c'est le peuple », mettant en avant les préoccupations de la population face à cette situation. Le journal aborde aussi des enjeux économiques alors que les chiffres liés à l'inflation et à la situation du pays continuent d'alimenter le débat politique. Les données économiques et leur interprétation restent un sujet de confrontation entre les acteurs politiques selon l'Express. Voilà pour les principaux sujets de la presse mauricienne ce vendredi. Excellente journée à vous.
0: Merci Hachi, bon week-end aussi à vous. À venir les communiquer et aussi regard sur l'histoire avec Reza Djudi Mahmoud. Mais tout d'abord, un bon petit cassia.

0: de Désiré François, chers amis. Famille pauvre, à venir les communiquer. Communiqué du Central Electricity Board, le CEBG avise les abonnés de Blue Bay habitant dans le périmètre de morcellement Blue Bay, avenue des Aigrettes, avenue Marlin, avenue Paillanqueux et les rues avoisinantes que la fourniture d'énergie sera interrompue aujourd'hui, vendredi 9 octobre de 8h30 à 16h en raison des travaux d'entretien qui seront effectués sur le réseau électrique. La fourniture sera rétablie sans préavis à l'achèvement des travaux. Le CEB qui s'excuse pour tout inconvénient. À venir, regard sur l'histoire et Reza Duli Mahmoud qui nous raconte l'histoire de Ralph Abercrombie. Écoutons.
1: Chers auditeurs, bonjour. Nous sommes au 19e siècle sous le régime colonial britannique. La personnalité qui nous intéresse visite l'île Maurice de 1885 à 1886. Il est météorologue et a pour mission d'observer les phénomènes cycloniques à Maurice. Je vous parle ce matin de Ralph Abercrombie. Il naît le 11 février 1848. Il est le plus jeune fils de Lord Abercrombie et en 1860, Ralph Abercrombie s'engage en tant qu'officier dans le 60e régiment d'infanterie. Promu lieutenant en 1864, il sert au Canada et vend sa commission en 1869. Membre de la Société royale des météorologues, il publie en 1885 « Principle of Forecasting by Means of Western Charts », suivi d'un autre ouvrage en 1887 intitulé « Weather, a Popular Exposition ». Son dernier ouvrage ayant trait toujours

0: cours à la météorologie, Seas and Skies in Many Latitudes, paru en 1888. Abercrombie fait référence dans ce volume, plus précisément aux pages 224 à 241, à sa visite à l'île Maurice. Le météorologue exprime son souhait d'arriver à l'île Maurice pendant les saisons cycloniques. C'est avec cet objectif en tête qu'il embarque à bord du Teignmouth Castle à Londres en novembre 1885. Arrivé à Cape Town, ce n'est que 10 jours plus tard qu'il atteint les rivages de l'île Maurice. À son arrivée, il se rend directement à Curepipe afin d'éviter l'épidémie du paludisme qui prévaut à Port-Louis. De Curepipe, il se rend à Vakua où il est reçu par son hôte, M. Shand Harvey, un grand et prospère planteur sucrier de l'île. Pendant son séjour, Abercrombie profite pour rendre visite à Horn, directeur du jardin botanique, et au docteur Charles Meldrum, directeur de l'observatoire météorologique. Il profite également pour visiter des industries sucrières et s'adonne à la pêche aux camarons dans les ruisseaux des collines. Cependant, l'objectif primordial de sa visite n'est pas atteint. Il souhaitait être le témoin du passage d'un cyclone et vivre cette expérience sur place. À la page 240 de son dernier ouvrage, il fait allusion à Meldrum en ces termes. Pendant le passage d'un cyclone, le directeur reste sur le qui-vive jour et nuit. L'ironie est que pendant un demi-siècle de sa présence à l'île Maurice, Meldrum n'est témoin d'aucun cyclone. Quand le terrible cyclone de 1892 frappe l'île, Meldrum reste confiné chez lui, croyant qu'il ne pouvait y avoir de cyclone hors saison. Abercrombie, quant à lui, poursuit ses voyages qui l'emmènent à 2 reprises autour du monde, à l'Himalaya et à Cape Horn. Il décède à Sydney, en Australie, le 21 juin 1897, à l'âge de 55 ans.
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Nouveauté pour vous, chers amis, Lost Frequencies et Marie Froes. Le titre Paraíso, tout de suite la programmation télé et radio. C1 ce soir à 20h15, Zéro Stress avec Miselaine. Et puis juste après, un film en français, Bullet Train avec Brad Pitt, chers amis, à ne pas rater. C'est à 20h30 sur MBC1, sur MBC5 à 20h, Telenovela en français, Terre d'Espérance. Et puis à 20h50, toujours Telenovela, Éclat de Vie. Et puis sur la MBC 11, le match joué hier entre Maurice et le Ghana, comptant pour les éliminatoires des Jeux Olympiques 2028. On parle de football féminin.

puis à la, sur la MBC c'est à 16h15 la rediffusion, et puis sur la MBC 11 toujours au sport 20h15 on parle des courses Tough Tips avec Mekraj Veria et Rajiv Ganpat. 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Elle reçoit l'historienne Vijaya Tilok pour parler de son livre Bitter Sugar, un ouvrage qui revient sur l'histoire de la société mauricienne à travers le prisme de l'industrie sucrière. Notre gâteau d'anniversaire arrive dans quelques instants, juste après Justin Bieber.

0: part à Rosil pour retrouver Ivano. Bonjour.
1: Bonjour.
0: Mania Ivano, correct.
1: Ça va, correct.
0: Qui programme, je vous dis, Ivano, hein?
1: Là, pas au travail.
0: Pas au travail, là?
1: Déjà au travail, là.
0: Déjà au travail, pour ce week-end, c'est une bonne idée, je vous dis non.
1: Pardon?
0: Pour ce week-end, c'est une bonne idée, je vous dis non.
1: Non, en fait, fini à arriver même.
0: Non, mais qu'est-ce qu'il est au travail, je vous dis?
1: 6h30.
0: Pas pour gagner sur le tien de chicken bonnet, non, les autres.
1: On pourrait être dans la foule.
0: Un jour spécial, les autres, non?
1: Oui.
0: En tout cas, nous souhaitons un bon anniversaire où on direct le radio. Ok, c'est au camarade Fabrice qui nous dit l'anniversaire et où gagne un gâteau offert par

0: Corfu, Plissenti Bouteille, Pew Heaven, la boisson douce, soigne Marseillais pour la santé, avec la famille, avec camarades. Bah, on est qui programme, pas bah, on est qui programme, je vous dis, ou ça y a une tissu à prise, baguette, donc.
1: Pas on est, pas de prévoir.
0: Pas de prévoir. Mais 25 non. ans, 25 ans, puis ça prévoir, c'est mon ça, Ivano, hein.
1: Pas qu'un. Pas
0: qu'un. Enfin, pas connu, à celle-là.

c'est aussi à Eden qui fête ses 6 ans aujourd'hui, c'est la part de sa maman Catherine et de sa mémé Rosemonde. L'équipe du matin, Romenso Juste, Juanita, Razaz, Apalna, Bud Lauren, Marine Résidu, Hachi Batué pour les rubriques, Meling Balouré, Zaduli Mamot, Kamlesh Bakori, Anjoura Moulam. Et la question du jour, Hachi Batu, encore une fois. On se retrouve lundi, chers amis. Passez un bon week-end. On se retrouve demain aux courses. Ben oui, à midi 10 sur la MBC. Ça, c'est Robert Francis. Ça s'appelle Junebug. Bisous, ciao. À lundi.

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1: Bonjour, il est 9h.
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0: De la douceur à la manière de Matt Pokora, quand même pour vous ici sur RM1. J'espère que ça va, on est déjà vendredi et beaucoup sont déjà peut-être en week-end et profitez-en. Et bon courage pour ceux qui bossent aussi ce week-end. En tout cas, on est là avec vous, on vous accompagnera avec plein de bonnes choses. Et pour tout de suite, on reste à Maurice avec les Crossbreed Super Soul.
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1: Vous savez tous les différents rendez-vous prévus aujourd'hui, il est 9h30.

Gina Rain à l'instant et Roses, 9h40, c'est Lizzie avec vous pour votre intermède 100% musical et des nouveautés à vous faire découvrir comme celui-ci, direction la France avec un duo, Marc Lavoine et Patrick Fiori avec ce tout dernier son qui vient tout juste de sortir, hein, quelques jours de cela seulement, Occupé, on y va tout de suite, découvrez.

0: Quelle voix, la voix de Dolores O'Riordan, The Cranberries et Just My Imagination. À suivre Gaïa et Chega et Restez Manchés. On aura également les avis d'obsèques à venir ici sur RMA.
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1: Les avis d'obsèques. On nous prie d'annoncer le décès de Monsieur Joseph Philippe Benjamin Yanassami. Le décès de Monsieur Joseph Philippe Benjamin Yanassi, excusez-moi. Donc Yanassi. Il était âgé de 91 ans. Le convent mortuaire sortira de la chapelle ardente de Mourat, à Petite-Rivière, aujourd'hui à 11h30, pour se rendre à l'église Notre-Dame de Lourdes à Rosil et de la Haut-Cimetière, Gébert, les Salines. Le décès de Monsieur Rolf Hans, Il était âgé de 69 ans. Le convent mortuaire sortira de chez son épouse, Madame Franchette Hoff, à Sinfat Road, Grand Gaube, à 14h pour se rendre au cimetière de la localité. Le décès de Monsieur Iswar Bangula, aussi connu sous le nom de Iswal. Il était âgé de 66 ans. Le convent mortuaire sortira de son domicile à numéro 60 rue Tromplin du Cré-Sainte-Croix à 15h pour se rendre dans l'église du Bienheureux Père Laval à Sainte-Croix et de là au cimetière de Bois-Marchand. Et le décès de Monsieur Lindsay Gérard Crouch. Il était âgé de 64 ans. Le convent mortuaire sortira de Caen-le-Vieux Funeral Parlor à 15h pour se rendre à l'église de Saint-Odile à Caen-le-Vieux et de là au cimetière de Bigara. À ses familles endeuillées, RM présente ses plus vives sympathies.

Elle nous a expliqué aussi que parfois, il a tellement de choses qu'on a sur le cœur, mais on ne sait pas comment faire pour le dire. Donc, read about all about it. C'était Emily Sunday pour vous ici sur RME. L'heure pour moi de clôturer l'émission. On se retrouve la semaine prochaine, du lundi au vendredi, toujours de 9h à 10h, avec un maximum de bons sons, de la douceur, des nouveautés, des découvertes, tout comme aussi des morceaux qui vont vous rappeler de magnifiques souvenirs. Donc ça, c'est le rendez-vous dès la semaine prochaine. Restez branchés, Christelle Spéville arrive pour l'émission Habiter notre île. Bon week-end à tous. On se laisse avec Santa. Recommence-moi.

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1: Bonjour à tous et bienvenue, il est 10h.
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1: À perte de vue. À perte de vue depuis le ciel, lorsque nous revenons d'un voyage, nous voyons des champs de canne à sucre. Ce paysage modèle notre territoire et notre imaginaire. Je me souviens des fleurs de canne qui ondulent et brillent au soleil lors de notre descente sur Maurice, au retour de ma première année à l'étranger. De cette sensation de retrouver mon chez-moi, ma terre, mon ancrage, et puis de cette odeur sucrée qui tout de suite vous saute au nez à la descente. Et dans cette contemplation, nous oublions que cette canne à sucre, qui a développé et enrichi de manière fulgurante notre pays, a non seulement détruit 90% de nos forêts endémiques, mais a également intensifié de manière drastique les conditions de vie des esclaves sur l'île. Alors aujourd'hui, j'ai voulu prendre le temps de comprendre comment le développement de cette monoculture de la canne a participé à dessiner le paysage social mauricien. Pour cela, je reçois l'historienne mauricienne Vijaya Tilak, autrice du livre « Bitter Sugar », résultat de sa thèse de doctorat, publiée pour la première fois en 1998 et rééditée en 2024. Après son doctorat au School of Oriental and African Studies à Londres, Vijaya a enseigné à l'Université de Maurice de 1998 à 2021, où elle a fondé le Centre de recherche sur l'esclavage et l'engagisme en 2006. Elle a également été la chairperson de l'Apravasiga Trust de 2002 à 2011 et fut la présidente du Comité scientifique international de l'UNESCO sur les projets Slave Root Project et Indentured Labor Root Project. Elle est avec moi aujourd'hui pour parler de son livre Bitter Sugar. Bonjour, bienvenue dans Habiter notre île.

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1: Bonjour Vijaya Tilak.
2: Bonjour Christelle.
1: Alors vous êtes historienne de formation, ça fait un moment maintenant hein, que vous travaillez dans ce domaine-là et même vous êtes une ancienne, on peut dire ça.
2: On peut, oui.
1: Alors vous avez écrit ce livre Bitter Sugar en 1998, il a été réédité récemment. Dans quelle mesure il est encore, disons, intéressant de le republier, déjà pour une première

0: question. Donc, bitter sugar, hein, on va traduire pour les auditeurs sucre amer, on peut traduire comme ça. Donc, le titre dit déjà beaucoup de choses de ce que vous racontez dedans. Bien sûr, on parle essentiellement de la période de l'esclavage dans ce livre. Et en particulier, vous avez choisi, vous, une période qui est le 19e siècle, donc principalement la période que Maurice a vécue sous la colonie anglaise. Pourquoi est-ce que vous avez voulu rééditer ce livre?
1: Premièrement, il n'y avait plus de copies. C'était le MGI qui avait publié le livre en 1998. Et j'ai pensé qu'il faudrait quand même une deuxième édition. Je n'ai rien ajouté au livre, mais simplement retrié avec quelques petites erreurs et refait le referencing, comme on dit, parce que aux archives britanniques...
0: Quand vous dites des erreurs, ça veut dire que c'était des erreurs de frappe, d'orthographe, oui. Ce genre de choses. Pas, oui. Pas de nouveautés historiquement qui ont été...
1: C'est ça, oui. Il n'y a rien de nouveau dans le côté analyse, critique, etc. Ou fait historique, ça n'a pas changé. Mais les erreurs de frappe, effectivement, il y en avait. Et maintenant qu'on est dans le numérique, c'était assez facile d'ajouter, de corriger, etc., etc. Et la deuxième raison, c'est que je crois que c'est encore l'actualité, et surtout avec le déclin de la canne à sucre à Maurice, et puis l'arrivée de d'autres industries. Et je pense que les séquelles de l'esclavage et la canne à sucre sont toujours là à Maurice, et je pense que ce serait intéressant pour le public mauricien, surtout les jeunes, de comprendre un peu cette partie de l'histoire. C'est quand même la période britannique, le 19e, c'est quand même une des plus importantes périodes de notre histoire. C'est vrai que notre histoire n'est pas très longue, mais le 19e est vraiment très, très important pour le peuplement et pour l'économie mauricienne.
0: Alors, vous le dites dès l'introduction, vous dites « The story in these years, both as slaves and as free citizens, has gone unrecorded in Mauritius' historiography, in contrast to the relatively abundant historical accounts of other components of Mauritian population ». Donc, c'est vraiment dire, dès les premiers mots de l'introduction, à quel point, finalement, la présence des esclavés, la connaissance de la vie qu'ils menaient, la connaissance de ce qu'ils ont vécu, a été absente, finalement, de l'histoire, de l'historiographie mauricienne.
1: Oui, absolument, parce que j'ai commencé à travailler comme prof dans les années 80. Et quand j'étais en train de faire les classes, je découvrais à chaque fois, mais il y avait un gros manquement dans les livres d'histoire qu'il y avait à l'époque. Et donc, j'ai commencé à fouiller un peu dans les archives. Et même dans les archives, c'était difficile de trouver la voix des esclaves. Qu'est-ce que les esclaves eux-mêmes pensaient de leur situation? Et je retrouvais le même manquement dans les archives pour la période après l'esclavage. Parce que je pensais, bon, maintenant les esclaves sont libres. Normalement, il devrait avoir un peu plus d'écrits venant de cette population. Et là aussi, il y avait un énorme trou de silence. Et c'est ça qui m'a, comment dire, encouragée à fouiller un peu plus. Et là, j'ai découvert les rapports du protecteur d'esclaves. Et ça, c'était une révélation. Et
0: alors,
1: malheureusement,
0: le protecteur des esclaves, peut-être qu'on peut commencer par expliquer ça, justement. Donc, il y a une part dans l'histoire de l'esclavage. J'ai reçu récemment Elodie Volsi. On en a parlé un petit peu aussi de la question des archives. Mais dans l'histoire de l'esclavage, comme vous dites, on n'a pas beaucoup d'archives disponibles qui parlent depuis la voix des esclaves, parce que c'est toujours un peu la problématique qu'on met en avant, c'est que finalement, l'histoire est écrite par les colons. Donc, finalement, on n'a que cette part-là des voix. Mais en tout cas, le bureau du prosecutor.
1: Protecteur des esclaves. Et donc, normalement, ces documents devraient exister à Maurice. Et quand je suis allée aux archives, il y avait les rapports du protecteur pour les autres colonies britanniques. Mais pour Maurice, dans l'inventaire, c'est écrit « Mauritius Missing ». Donc, je me suis dit, mais c'est bizarre que les rapports sur Maurice ne sont pas là, mais c'est pour les autres pays.
0: Donc, c'est plus que bizarre. C'est presque...
1: À l'époque, oui.
0: On se pose la question de savoir si ça n'a pas été fait exprès, finalement. Est-ce que c'est une question que vous vous êtes posée?
1: Aucune idée. Parce qu'il y a d'autres archives venant du protecteur, mais pas les rapports eux-mêmes où il recevait les doléances des esclaves venant à son bureau.
0: Alors, le protecteur des esclaves, il a toujours existé dans la colonie.

0: aussi bien sous les Français que sous les Anglais, ou c'est spécifique,
1: à
0: la colonie anglaise?
1: À la colonie anglaise, parce que la période britannique a été marquée par l'effort de la population, de l'administration britannique à ce qu'on appelait améliorer l'esclavage. Donc, dans cette politique d'amélioration, ils ont créé le poste de protecteur dans différents pays, les colonies britanniques. Et donc, ce protecteur devait recevoir les esclaves et les propriétaires devaient donner la permission aux esclaves de venir à Port-Louis et présenter leur doléance. Donc, c'est quelque chose d'assez unique et c'est une richesse incroyable pour nous, historiens de l'esclavage.
0: Parce que là, ce sont les esclaves qui s'expriment, hein, parce que dans l'introduction, justement, vous parlez de scarcity of primary source. Donc, ça veut dire qu'il y avait très peu de sources primaires, comme vous dites. Donc, la source primaire, c'est vraiment...
1: Les archives de l'époque, venant d'une certaine époque. Donc, la période qui nous intéresse, c'était les années 1830, où le bureau du protecteur a été établi, jusqu'à l'abolition de l'esclavage, 35. Donc, on a au moins 5 ans de rapport de ce protecteur. Et ce qui est intéressant, c'est qu'il n'a pas seulement reçu la personne, l'esclave, à son bureau. Il a écouté, a écrit son rapport, mais a aussi envoyé ses officiers aller faire des enquêtes sur les propriétés. Donc, on a tous les rapports de ces personnes qui donnent des détails, parce qu'ils sont allés sur une propriété, ils ont parlé à d'autres esclaves pour vérifier si ce que la personne qui avait fait la doléance avait dit la vérité ou non. Donc, c'est une vraie enquête, disons, presque policière, sur les propriétés.
0: Est-ce qu'il y a des histoires que vous avez retenues en particulier, justement, où les protecteurs ont vraiment agi en faveur des esclavés à ce moment-là?
1: Oui, il y a plusieurs. Par exemple, des femmes... On a remarqué que la situation des femmes, par exemple, des vieilles personnes à l'époque, parce que les propriétés à l'époque, pour eux, c'était avoir un esclave, ça coûtait quand même de l'argent. Il fallait nourrir, loger, ainsi de suite. Donc, pour les femmes qui ne pouvaient pas travailler, les personnes âgées, souvent, ils étaient délaissés. Et le protecteur a retrouvé des personnes âgées, une vieille femme, assise au pied d'un arbre dans la forêt. Elle n'avait plus rien. Donc, ils l'ont pris en charge. Donc, il y a des exemples, beaucoup d'exemples comme ça. Et puis, nous avons des exemples assez exceptionnels. Il y avait une doléance d'un esclave. Quand ils sont allés visiter la propriété, je crois que le propriétaire était très réticent. Il a caché l'esclave en question. Et finalement, le protecteur a commandité le militaire. Le gouvernement a envoyé une escadre militaire pour prendre charge de la propriété, qui est assez incroyable. Donc, choses assez exceptionnelles pour essayer d'assurer que les esclaves étaient mieux traités qu'avant.
0: Alors justement, vous dites que les esclaves étaient mieux traités qu'avant. Qu'est-ce que c'est que ce « avant-là » De quelle période on parle? Donc on sait, hein, de manière très schématique, que l'histoire de Maurice, c'était les Hollandais qui sont partis, les Français, puis les Anglais. Et vous marquez quand même une différence assez claire dans votre livre entre la période française et la période anglaise.
1: Oui.
0: Évidemment, la période anglaise, on s'approche aussi de l'abolition. Est-ce que vous pouvez nous expliquer ce qui s'est passé entre ces deux colonies, finalement, entre ces deux manières de coloniser l'île, peut-être?
1: La raison que j'ai appelé le livre, le titre est Bitter Sugar, c'est bitter pour plusieurs raisons. Un, c'est que l'expansion, l'essor de l'industrie à Maurice, qui a eu lieu pendant la période britannique, a causé pas mal de torts vraiment inhumains pour la population esclave.
0: Mais, donc, avec un sentiment, donc, ce que vous êtes en train de dire, c'est que finalement, ça ne s'est pas amélioré forcément pour la population esclave à l'arrivée des Anglais.
1: Non. Et deuxième chose, c'est bitter aussi pour les planteurs de la canne, parce qu'en même temps que le gouvernement britannique encourageait la cultivation de la canne à sucre, mais en même temps, ils abolissaient la traite. Donc, comment est-ce que les propriétaires sont supposés trouver la main-d'œuvre quand les Anglais sont en train d'abolir la traite? Donc, c'est bitter pour eux aussi, dans un sens.
0: Alors, est-ce que vous pouvez juste nous expliquer de manière plus concrète pour nous, qui ne sommes pas historiens, la Grande-Bretagne prend l'île, le Royaume-Uni prend l'île, et qu'est-ce qui se passe? Pourquoi, en fait, la canne à sucre? Pourquoi tout à coup? Parce que c'est vrai que c'est quelque

0: quelque chose d'assez connu, un peu de tous, c'est quelque chose dont on parle souvent, mais c'est vrai qu'on dit souvent que pendant la colonie anglaise, on a énormément développé la culture de la canne. Pourquoi, en fait, il y a eu ce changement de cap, finalement, et qu'est-ce qui se passait avant pour qu'il y ait ce changement de cap?
1: Donc, la période française, on doit dire que c'était beaucoup plus le commerce et l'agriculture, mais l'agriculture de différents denrées. Il y avait les épices, par exemple, qu'on a essayé sous pierre poivre. Il y avait, bien sûr, les denrées que les habitants avaient besoin. Et le commerce, bien sûr, il y avait des centaines de bateaux qui venaient à Maurice. Le port était très, très important à l'île Maurice. Mais quand les Anglais ont pris l'île, ils ont pris une décision de focus sur l'agriculture plutôt que le commerce. Et c'est le gouverneur Farquhar qui est allé faire la campagne pour l'île Maurice pour que le sucre devienne aussi important que dans les Caraïbes. Il est allé au Parlement britannique, il a dit qu'il faut laisser Maurice faire l'expansion de la canne à sucre, mais aussi au même tarif que le sucre produit aux Caraïbes. Donc à Maurice, puisque
0: donc,
1: c'était...
0: Donc il a négocié des tarifs pour Maurice finalement.
1: Oui. Donc là, c'est seulement 1825 que le gouvernement britannique a accepté, le Parlement britannique. Donc les Caraïbes et Maurice avaient les mêmes tarifs pour le sucre qui entrait en Angleterre. Et ça, c'était vraiment le boom sucrier a commencé en 1825.
0: À ce moment-là.
1: Mais le problème pour les esclaves, c'est qu'eux, ils étaient habitués à une train de vie qui était beaucoup plus douce, si on peut dire que l'esclavage était douce, comparé à la plantation de la canne. Parce qu'une esclave femme qui, par exemple, était domestique dans une maison, un coup, on lui envoie dans la plantation de la canne à sucre. C'est un travail complètement différent, beaucoup plus ardu, et avoir à délaisser les enfants. Donc ça, c'est un exemple. Donc c'est ça que... On dit que le sugar, le sucre est amer. Ça a complètement changé le train de vie de la population esclave, ceux qui étaient sur les propriétés.
0: Ça a vraiment changé le style de vie, finalement, de la population
1: esclave. De très longues
0: heures,
1: de très longues heures de travail beaucoup plus ardu, manque de nourriture. Parce qu'avant, ils pouvaient aller chercher de la nourriture ailleurs, mais là, ils étaient obligés d'avoir c'est pas fast food, mais des repas préparés pour une masse de personnes, au lieu que chacun prépare son propre repas.
0: Vous dites que certains propriétaires avaient fait ce choix de préparer pour tout le monde d'un coup, et qu'au lieu de donner les denrées pour que les personnes préparent elles-mêmes leur nourriture...
1: Ils recevaient les rations, mais quand même, c'était plus facile de préparer de la nourriture en masse que pour laisser chacun préparer son repas.
0: Alors, ce qui est paradoxal, sans forcément l'être, mais c'est vrai que quand on lit le texte, on vous dites que dès le début, en fait, dès que les Anglais sont arrivés, il y a eu une sorte de scission encore plus marquée, enfin, une scission, peut-être pas une scission, c'est pas le mot parce que ça devait être déjà le cas, mais en tout cas, que les propriétaires d'esclaves, eux, se sont presque ligués contre les Anglais, c'est-à-dire qu'ils voyaient vraiment d'un mauvais œil l'arrivée des Anglais, pour plusieurs raisons que peut-être que vous allez pouvoir nous expliquer, notamment, très certainement, parce qu'ils étaient français, mais aussi que les esclaves, eux, au contraire, espéraient ou croyaient dans de meilleures conditions de vie, ce qui n'a pas du tout été le cas, finalement.
1: Oui, c'est vrai, parce que, bien sûr, les Français ne voulaient pas abandonner l'île, le gouvernement français, bien sûr, il y a eu bataille de Grand Port, et puis les Anglais ont été beaucoup plus supérieurs militairement, donc ils ont pris les îles. Ils ont retourné la Réunion aux Français, mais ils ont gardé l'île Maurice. Et encore une fois, c'est le gouverneur Farquhar qui est responsable pour... il a dit que l'île Mauritius is a little rock, but a very strategic little rock. Donc, un petit bout dans l'océan Indien, mais très, très important stratégiquement, surtout à cause du port. Et donc, je crois que c'est ça qui a encouragé les Anglais à choisir Maurice au lieu de la Réunion. Mais bien sûr, les Français n'étaient pas contents. Pour plusieurs raisons, bien sûr. Mais une des raisons, je crois que c'est au fil des années, les gouverneurs ont essayé d'amadouer les colons qui étaient restés à Maurice, qui étaient maintenant, bien sûr, mauriciens, parce que beaucoup sont nés à Maurice, c'était des mauriciens. Donc, ils ont essayé d'amadouer. Par exemple, parler la langue française, ils ont accepté que la langue française doit continuer dans les écoles, par exemple. Quoiqu'il y a eu quand même beaucoup de...

0: de débat sur en quelle langue enseigner dans les écoles. La religion, bien sûr, anglican, catholique. Donc ça aussi, ça a causé un peu de friction. Mais finalement, je crois que les Anglais ont su, ils ont envoyé des gouverneurs catholiques, par exemple. Donc ils ont vraiment fait une stratégie d'essayer d'emmener les anciens colons français à accepter la colonisation britannique. Et quand le sucre a commencé, bien sûr, ça a été une très bonne chose pour les propriétaires terriens. Ils ont pu investir dans la canne à sucre. Les autres
1: donc ça a été une opportunité
0: été
1: finalement
0: abandonnées.
1: Que les Anglais ont apporté une opportunité finalement pour les propriétaires terriens de l'époque aussi.
0: Oui, opportunité économique, oui, bien sûr. Et ça a apporté une richesse économique à Maurice qui a duré jusqu'à aujourd'hui.
1: Alors Vijaya, on va faire une petite pause et on va revenir après, on va faire une petite pause musicale avec Redemption Song et puis on va revenir tout de suite pour continuer à parler de ça et vous pourrez nous raconter un peu plus précisément la situation des esclaves cette fois-ci vraiment concrètement sous la colonie anglaise.
0: Merci.

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1: Alors, vous vous êtes concentré sur la deuxième colonie, enfin la colonie britannique, Vijayatilak. Donc, on est de retour. Et dans ce livre, il y a une partie que j'ai trouvée particulièrement intéressante parce qu'elle revient aussi sur la dimension d'humanité des personnes qui étaient mises en esclavage. Vous avez développé tout un chapitre sur les familles et la communauté. Comment est-ce que les esclaves arrivaient à faire famille et être en communauté malgré tout ce cadre qui était, lui, très certainement inhumain. Vous le disiez en off, là, quand on était en train de discuter, qu'on a tendance à dire que les esclaves n'étaient pas humains, mais qu'en réalité, ils étaient juste profondément humains dans un cadre qui, lui, par contre, était très inhumain.
2: Oui, parce que j'ai beaucoup lu dans les livres, avant d'écrire Peter Sugar, dans les livres des historiens, que l'esclavage a déshumanisé les personnes. Mais je ne crois pas qu'on peut déshumaniser une personne. L'esclave est un être humain, et malgré tout le traumatisme qu'il a vécu, lui et sa famille et les descendants, d'autres esclaves qui sont nés à Maurice, je ne crois pas que l'esclave cesse d'être un humain. Il peut se réinventer. S'il n'a plus de famille, il est coupé de son pays. Il réinvente une autre culture. Il est coupé de sa famille. Il réinvente une famille à Maurice. Donc, même s'il n'y a pas de famille biologique, l'esclave a pu fonder une famille avec d'autres personnes.
1: Alors, comment est-ce que... Alors, on sait bien hein, que les esclavés étaient donc déportés, finalement, pris des pays où ils étaient, familles complètement séparées, etc. Donc, c'était d'une violence inouïe. Mais une fois arrivés sur l'île, comment est-ce que s'organisaient, finalement, les propriétés? Comment est-ce que s'organisait l'esclavage? Peut-être un rapide résumé de la période française et pour aller vers la période anglaise beaucoup plus homogène finalement, on peut dire ça, que c'était plus homogène pendant la période anglaise avec la culture de la canne. Comment s'organisaient les plantations? Comment s'organisait l'esclavage dans les plantations?
2: Disons, la période française, c'était une économie qui était assez variée. Comme j'ai dit, le commerce, mais aussi l'agriculture et différents types d'agriculture. Les petits agriculteurs, bien sûr, mais aussi quelques grandes propriétés qui ont émergé à l'époque, cultivant la canne à sucre, l'indigo, le coton, et ainsi de suite.
1: Donc une variété aussi, peut-être même de compétences chez les esclaves eux-mêmes,
2: exactement,
1: finalement.
2: Les activités économiques, ils ont eu besoin de construire pour lui. Toute cette infrastructure a mené à une population esclave qui était très qui avait beaucoup de métiers différents. On a parlé beaucoup dans le passé de la chaux, l'utilisation de la chaux, la pierre, le bois. Tous ces métiers ont spécialisé, ont aidé à construire le port Louis d'aujourd'hui, des bâtiments qui existent encore toujours 300 ans après. Donc il y a tous ces métiers, disons de la période urbaine, l'infrastructure du pays, les routes, les ponts. Il y a toute cette infrastructure. Et donc, c'était une population avec des métiers spécialisés, variés, mais aussi, bien sûr, ceux qui sont au bas de cette échelle économique, les travailleurs sur les plantations, bien sûr.
1: Donc, ce que vous êtes en train de dire, c'est qu'à l'intérieur même de la population esclavée, il y avait une hiérarchie, finalement. Une
2: bien
1: forme
2: sûr,
1: de hiérarchie.
2: Parce que ça dépend des activités économiques dont ils étaient alloués. Nous avons par exemple les esclaves, on a beaucoup écrit là-dessus, le moulin en poudre, 400 esclaves travaillaient là-bas, ce sont des ouvriers spécialisés dans la fabrication de la poudre à canon. Donc, ils étaient payés, ils étaient
1: donc
2: beaucoup
1: là,
2: plus libres.
1: Donc là, esclaves, mais rémunérés quand même.
2: Oui, oui, c'est des esclaves qui appartenaient au gouvernement, pas des esclaves de propriétaires privés. Et le fait qu'ils étaient spécialisés, ils portaient des médailles avec leur titre, esclaves du génie ou esclaves de l'artillerie, ils étaient beaucoup plus libres dans le camp des esclaves. Ils pouvaient sortir de leur camp sans avoir demandé permission. Donc ça fait partie de l'hiérarchie de l'esclavage à l'époque. Vous avez aussi les

0: les jardiniers du jardin, il y avait plus de 100 esclaves jardiniers au jardin de Pamplemousse. Ils ont appris à cultiver les épices. Certains ont même inventé la propagation du girofle'er et ont été libérés suite à ça par Pierre Poivre.
1: Donc, certaines compétences très spécifiques permettaient de même aller jusqu'à l'émancipation, finalement.
0: On n'a peut-être pas assez fait des recherches là-dessus, mais l'affranchissement des esclaves existait aussi. Un esclave pouvait accumuler des biens et payer pour sa libération. Il y a aussi d'autres esclaves qui ont rendu des services à leur propriétaire et le propriétaire a décidé de les libérer. Donc, à Port-Louis, on retrouve toute une population d'esclaves libérés, les affranchis, on les appelait les affranchis à l'époque.
1: Alors, quand on parlait de faire famille, donc vous avez expliqué là, c'était plutôt la période française, la période anglaise, on va vers une forme d'esclavage qui est beaucoup plus homogène, où on a principalement des esclaves sur les plantations, parce que les plantations se développent énormément.
0: Oui,
1: il y a moins, du coup, de petits métiers variés à cette époque-là?
0: Je pense, oui, mais il y a aussi le fait que beaucoup des esclaves qui avaient ces métiers ont été transférés vers l'industrie sucrière. Donc, les métiers ont été transformés un peu. Dans l'industrie, bien sûr, dans le moulin, il fallait des ouvriers
1: spécialisés. Il fallait
0: aussi
1: des compétences spécialisées. Ouais.
0: Donc, ils ont été un peu transférés dans l'activité de la canne à sucre. Ouais.
1: Et comment est-ce qu'on pouvait donc, dans quel cadre évoluer les esclaves? Est-ce que c'était possible, dans ce cadre des plantations, d'avoir une famille? Est-ce que c'était possible de... C'est un peu ce qu'on lit dans votre texte, c'est que finalement, il y avait souvent des femmes avec des enfants, mais pas toujours de pères présents sur place. Comment est-ce que ça se passait? Parce que la liberté était très, très, très restreinte.
0: Oui. Il ne faut pas oublier qu'il y avait quand même une grande population d'esclaves avant que les Anglais arrivent dans l'île. Donc, c'est cette population qui, non seulement ceux qui ont été importés, si on peut dire, des autres pays, mais des esclaves qui sont nés à Maurice, ce qu'on appelle les esclaves créoles. Donc, eux, ils sont des familles ancrées à Maurice.
1: Ils sont déjà là en famille, en communauté.
0: Oui, il y a plusieurs générations de familles créoles esclaves à Maurice. Et puis, bien sûr, quand la canne à sucre a commencé à développer, il y a eu malheureusement, pour les propriétaires, l'abolition de la traite des esclaves. Et donc, nous avons une traite illégale qui se déroule. Mais jusqu'à présent, on n'a pas vraiment de chiffres. Que certains disent plus de 20 000 esclaves sont arrivés, donc des nouveaux. Certains disent 60 000. Donc, on n'a pas vraiment pu calculer le nombre exact des esclaves illégaux.
1: En tout cas, c'était encore des quantités
0: des
1: très
0: esclaves.
1: Importantes,
0: oui.
1: Parce oui. que 20 000 oui. ou 60 000,
0: oui,
1: ça reste
0: beaucoup.
1: Quand même beaucoup
0: oui.
1: de monde.
0: Et donc, on a cette nouvelle population d'esclaves qui sont venus, et c'est eux, je pense, qui ont été les plus mal en point. Premièrement, exportés de leur pays, mais aussi mis dans un champ de canne, pas nécessairement aussi facile pour quelqu'un venant de l'extérieur.
1: Et séparés sur différentes plantations, et donc faire oui. communauté et faire famille dans ce contexte-là oui. devenait vraiment
0: beaucoup
1: très, très compliqué.
0: Et pour la canne à sucre, ils avaient besoin d'hommes, des jeunes hommes. Et c'est là la tragédie aussi. J'avais écrit un autre texte, Young Male and Mozambican. C'est ça le jeune, mâle et mozambicain. C'est ça l'esclave stéréotype de la plantation sucrière. Donc, pas de famille, très jeune, exploité physiquement et moralement aussi. Donc, c'est ça le bitter sugar, encore une fois, pour cette catégorie de population. Peut-être moins pour ceux qui ont vécu à Maurice pendant des générations, qui ont quand même bâti une famille.
1: Alors, quand on avait... Peut-être qu'on était justement, comme vous dites, créole, donc né sur le territoire mauricien, ayant déjà sa famille, sa communauté autour de soi. Malgré tout, il y avait des séparations. Malgré tout, on pouvait être un esclave, pouvait être acheté par un autre propriétaire et retiré complètement de sa famille. Est-ce qu'il y avait une prise en compte de ces familles déjà ensemble, de par les propriétaires, ou aucune prise en compte de
0: Je crois qu'il y avait quand même une conscience,
1: notion.
0: Et les lois existaient de ne pas séparer hommes et femmes dans les lois d'amélioration pendant l'appel britannique. Mais les demandes de la production sucrière étaient importantes aussi. Et donc, on a beaucoup de familles, des femmes par exemple, qui ont été séparées de leur famille d'une plantation. Ils sont allés travailler dans

0: une autre plantation. Et ça, ça a causé pas mal. Et on voit ça dans les doléances aux protecteurs, des familles qui ont été séparées.
1: Donc, ils allaient auprès du protecteur faire ces demandes pour pouvoir essayer de refaire famille, finalement.
0: Oui, je ne crois pas que le protecteur pouvait insister que l'esclave retourne à la propriété. Mais on a quand même... Le fait qu'une femme est allée faire cette doléance, mettre cette doléance, on a une idée que ça pouvait être pour le reste des femmes mères qui étaient transportées d'une propriété à l'autre. Donc, c'est ce que je parle dans le livre, c'est shifting. Ils sont en train de bouger de propriété en propriété, n'importe où les propriétaires avaient besoin des esclaves. Donc, ce n'est pas une famille stable qui pouvait exister pendant la période sucrière, mais des gens qui étaient bougés à travers l'île, d'après où on avait besoin de main-d'œuvre.
1: Oui, donc beaucoup plus d'instabilité au niveau familial et communautaire.
0: Beaucoup plus instable, oui. Oui.
1: Alors, vous parlez aussi dans ce livre des mythes qui continuent de prospérer dans la société mauricienne, même contemporaine, et notamment un mythe sur lequel je trouverais intéressant qu'on revienne, parce que justement, en plus, le livre s'appelle Bitter Sugar, ce mythe du supposé mildness, donc de la douceur de la vie des esclavés à Maurice, comme quoi l'esclavage à Maurice spécifiquement aurait été plus doux qu'ailleurs.
0: Oui, j'ai lu dans plusieurs livres, on a parlé de ça pour la période française et anglaise, qu'aux Caraïbes, c'était beaucoup plus violent, plus inhumain. Mais d'après mes sources, que ce soit pour la période française ou anglaise, je ne crois pas que c'est le cas. Je ne crois pas que l'esclavage peut être doux pour n'importe quelle définition. Un esclave, c'est la propriété de quelqu'un d'autre. Et le maître a le droit de vie et de mort sur son esclave. Donc, ça peut pas être. Il y a aucune façon qu'on peut décrire l'esclavage en étant douce.
1: Vous dites, slavery did not recognize kin. Families were torn apart from the point of origin, from the moment slaves were kidnapped from their villages and sold to traders. Kin relations ended on the African or Malagasy coast, and its importance in the life of slaves ended there. From then on, future structures created by the slaves had somehow to replace torn families and fulfill the same functions as kin structures. From the moment the African became a slave outside of Africa, all relationships established by him become potential kin and family and replaced formerly biological or legally sanctioned relationships. Ce que je trouve important de noter dedans, c'est aussi que vous pointez du doigt le fait que faire famille n'avait pas forcément le même sens que dans un cadre occidental, mais pas que, en tout cas dans un cadre de paix où on peut faire famille de manière classique. En tout cas là, il y avait quand même des liens, et ça revient à ce que vous disiez tout à l'heure, c'est-à-dire que l'humanité, elle est là, quoi qu'il arrive, il y a urgence de continuer à la préserver, cette humanité en soi. Et donc, le lien, quel qu'il soit biologique ou non, il continue d'exister.
0: Oui, c'est ça, l'humain, il se réinvente. On n'a pas la famille biologique, mais on trouve d'autres membres de la communauté esclave qui deviennent des membres de la famille. Et je crois, encore une fois, que même si l'esclave a passé par une période très traumatique, il trouve en soi-même les ressources humaines, le courage de se réinventer et d'inventer cette famille qui devient sa famille, même si ce n'est pas une famille biologique.
1: On fait une petite pause musicale, Vijaya, et on revient tout de suite pour continuer à évoquer cette question de l'esclavage. Il ne nous reste pas énormément de temps, mais on pourra développer encore un petit peu sur Bitter Sugar, le livre que vous avez écrit, donc paru en 1998 et réédité en 2024. Et tout de suite, on va écouter un chanteur de notre région, s'appelle Daniel Waro, il est bien connu, et le titre

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1: De retour en studio avec Vijaya Tilak. Alors Vijaya, on parlait juste avant de comment les esclavés faisaient famille, comment est-ce qu'ils arrivaient à reconstituer des communautés malgré un mode de vie vraiment, un cadre de vie qui était vraiment pas propice à faire famille, mais malgré tout cette humanité qui résiste contre vents et marées pour réussir à se réunir, à continuer à créer des liens avec les autres. Mais il y a aussi une autre part de cette humanité qui s'exprime dans la résistance des esclaves à ce qu'ils étaient en train de traverser. Donc on évoquait hors antenne là, il y a deux petites minutes, comment certains marronnaient. Alors vous évoquiez bien sûr le grand marronnage, mais aussi ce que vous appelez le petit marronnage. Et puis quelles autres formes de résistance avaient les esclaves pour supporter finalement l'état d'esclavage?
2: Oui, je dois dire que l'esclave n'a jamais été complètement soumis. Même s'il paraissait docile, c'était une stratégie de survivre son esclavage. Mais comme vous dites, il y a eu aussi le marronnage, qui est l'extrême de fuir la plantation et de se sauver du propriétaire. Donc le petit marronnage, c'est un peu différent du grand marronnage, parce que c'est un marronnage qui durait peut-être un jour, deux jours, trois jours. Quelqu'un qui voulait aller visiter sa famille dans une autre propriété. Donc, il marronnait, il ne demandait pas la permission. Il allait voir sa femme ou ses enfants et revenait après deux, trois jours et subissait bien sûr la punition. Mais c'était des petits marronnages comme ça qui arrivaient tous les jours sur une plantation.
1: Comment est-ce qu'on est au courant? Comment est-ce que vous, en tant qu'historienne,

0: vous avez une archive? Est-ce qu'il y a une archive? Oui. C'est toujours le protecteur qui...
1: Non, il y a les registres de marronnage. Donc, quand un esclave a été capturé, il mettait des annonces dans les journaux, avis de marronnage. Donc, on décrivait le marron, comment il était habillé, où il était vu la dernière fois, etc. etc. Donc, la police, quand il l'attrapait, on l'envoyait au bureau de marronnage. Donc, il y a le bureau, le registre de marronnage, et où il a été retrouvé et où était la propriété. Donc, on connaît la distance que l'esclave a parcourue.
0: Donc, on sait parfois qu'il a essayé d'aller voir sa famille ou qu'il s'est évadé pour une raison ou une autre. Il a marronné pour une raison ou une autre.
1: Et quelquefois, nous avons des esclaves qui ont accumulé quelques sous. Et donc, ils ont acheté leur liberté. Donc, c'est ça qu'on appelle l'affranchissement, en anglais manumission. Donc, ça, c'est très important parce que ça montre que l'esclave n'est pas seulement focalisé sur la plantation, mais il peut aussi acheter sa liberté.
0: Alors, comment est-ce qu'on faisait justement quand on était mis en esclavage pour acheter sa liberté? C'est vrai que peut-être un peu naïvement, si on ne connaît pas bien l'histoire, on peut se dire être mis en esclavage, c'est travailler de manière forcée sans être rémunéré. Comment est-ce qu'on fait pour obtenir sa liberté finalement?
1: Oui, donc s'il y avait par exemple un potager sur la plantation, l'esclave pourrait pratiquer l'agriculture, élever des cabris, des cochons, etc. Et puis aller vendre le produit sur le marché. Et c'est comme ça qu'il a accumulé des sous. S'il y avait quelqu'un qui était spécialisé, était cordonnier par exemple, il aurait fabriqué des souliers à les vendre. Donc c'est comme ça que beaucoup ont accumulé des sous.
0: Donc ça nécessitait quand même une très forte résistance et résilience aussi, puisque on travaillait déjà de force probablement toute la journée pendant des heures de travail qui étaient probablement très très longues. Oui. Et en plus, il fallait à ce moment-là, ces esclaves-là étaient amenés à travailler davantage encore pour pouvoir obtenir de l'argent pour acheter leur affranchissement.
1: Oui, bien sûr. Les dimanches étaient les seuls jours où ils avaient un moment de repos. Donc, je crois qu'ils utilisaient ce moment très productivement, je pense. Et puis, il y a aussi les femmes qui ont beaucoup utilisé les liens avec d'autres esclaves et les propriétaires qui ont demandé l'affranchissement à travers le... Ils avaient des enfants du propriétaire ou d'autres hommes libres. Et donc, ils ont demandé l'affranchissement de leur affranchissement et des enfants. Et quand ils font la demande aux autorités, la personne qui accepte l'affranchissement doit payer une certaine somme pour que l'affranchie ne devienne pas pauvre. Il doit donner une certaine somme et aussi un lopin de terrain. Donc, c'est dans cette façon que certains esclaves sont aussi devenus propriétaires de petits lots de terrain.
0: Alors, justement, en parlant de lots de terrain et d'affranchissement, vous aviez l'intention au départ, avant que finalement vous fassiez ce livre Bitter Sugar, quand vous avez démarré, on l'a dit en début d'émission, quand vous avez démarré vos recherches, vous aviez envie de chercher ce qui s'était passé après l'abolition de l'esclavage pour les anciens esclavés. Est-ce que vous avez quand même des petites idées de ce qui a pu arriver? Il y a aussi un certain nombre de mythes qui continuent d'ailleurs d'exister aujourd'hui dans la société contemporaine, qu'on continue de dire que, par exemple, pratiquement tous les esclaves ont déserté les plantations. Est-ce que vous pouvez nous dire un petit peu ce qui s'est passé pour le peu qu'on sache?
1: Oui, au fait, la raison que j'avais commencé à écrire ce livre, c'était justement pour comprendre qu'est-ce qui est arrivé aux esclaves après l'abolition de l'esclavage. Mais dans les archives, c'est très difficile de trouver ces documents. Et donc, j'ai commencé à faire un peu d'histoire orale et de parler aux familles. J'ai réalisé que c'était une richesse incroyable que de fouiller dans la mémoire des descendants aujourd'hui. Et donc, on a commencé, par exemple, à voir les actes de notariés ou des familles qui avaient eu des terrains dans le passé, mais qui les ont perdus à la suite. On a fouillé un peu dans leurs origines, dans la généalogie. J'ai créé le projet Origins avec Colette Le Chartier en 1997, je crois. On a commencé à retracer les généalogies des familles esclaves. Et là aussi, à travers les documents de notaire, les papiers terriens, les actes d'état civil, on a pu retracer, je pense, pour les familles, c'est important parce que ça nous ramène presque à la fin de l'abolition de l'esclavage. Immédiatement après l'abolition de l'esclavage, il y a très peu de documents, mais tout juste après, quand les familles ont pu retracer le terrain, les généalogies, on a quand même quelques renseignements. Mais je crois qu'il y a encore beaucoup de travail à faire.
0: Il y aurait un gros travail de mémoire, comme vous dites. On parle d'histoire, on parle de la

0: Faut qu'on nourrisse davantage à Maurice finalement.
1: Absolument, il y a encore beaucoup d'études à faire dans la mémoire et l'histoire de la population après l'abolition de l'esclavage. C'est un grand trou dans nos livres d'histoire.
0: Qui permettrait d'expliquer aussi des dynamiques encore présentes dans la société contemporaine.
1: Oui, nous souffrons toujours des conséquences, des séquelles de l'esclavage. Je vous disais tout à l'heure, dans les archives de la prison 1920-19, on utilisait toujours le fouet sur les prisonniers et le fouet qui était utilisé pendant la période de l'esclavage. Donc c'est une continuation de notre histoire.
0: Il y a eu une continuité de notre histoire. On va s'arrêter là, Vijaya. On pourrait, je pense, faire une deuxième émission sur cette dimension mémorielle qu'on pourrait travailler davantage et aller un peu au-delà peut-être de la stricte histoire que vous racontez dans Bitter Sugar. Et bien sûr, c'était loin d'être suffisant même pour évoquer tout ce qui est présent dans ce livre, Bitter Sugar. Donc j'invite les auditeurs qui nous écoutent à se procurer le livre. Comment peuvent-ils faire pour se procurer le livre?
1: Ça a été publié par le MGI et les éditions de l'Océan Indien. Donc normalement, ça devrait être
0: prendre
1: disponible.
0: Contact avec le MGI et les éditions de l'Océan Indien. Merci beaucoup d'avoir été présent dans Habiter notre île.
1: Merci de m'avoir invité.
0: Et moi, je vous dis à la semaine prochaine dans Habiter notre île. À très bientôt sur les ondes de RM1, la Radio Nationale.
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1: Bonjour, il est midi. Le journal de la mi-journée avec vous, Hachi Bachou. Hachi, bonjour.
2: Bonjour, Méline.

0: Sur la table, le ministère du Travail veut en évaluer la faisabilité, notamment dans l'ICT, l'hôtellerie et la distribution, avec des conclusions attendues d'ici avril 2027. Sir Gaëtan Duval aurait eu 96 ans ce vendredi. 30 ans après sa disparition, le PMSD rend hommage à l'ancien leader et à son héritage politique. Des premières lettres au service moderne, retour dans ce journal sur plus de 250 ans d'histoire de la Poste à Maurice et son évolution au fil des générations. Kobita Jugnauth était à la Financial Crimes Commission ce matin pour la reprise de son interrogatoire dans l'affaire de la valise contenant 114 millions de roupies retrouvée au domicile de Josian Delawan en février 2025. Déjà entendue le 3 septembre 2025, elle avait alors indiqué qu'elle fournirait des éléments complémentaires. La FCC a depuis poursuivi ses vérifications et engagé les procédures nécessaires. Initialement prévue le 5 octobre, cette nouvelle l'audition a été reprogrammée après que son avocat, Maître Goulboul, a signalé son indisponibilité à cette date. Il avait proposé les 9 ou 14 octobre. Je vous le disais, mobilisation citoyenne et bras de fer juridique à Rivière-Noire. Après l'abattage d'un banyan centenaire sur un chantier du projet Banyan Square et l'arrestation de l'activiste Percy Ip-Tong, le dossier prend une nouvelle tournure. L'avocat Ramavalaiden, Senior Counsel, exige une enquête administrative sur l'octroi du permis d'abattage, alors même que le ministère de l'Environnement annonce avoir obtenu l'engagement du promoteur de préserver les 5 autres arbres du site, un dossier qui relève tout autant la juridiction du département des bois et forêts sous l'agro-industrie. Écoutons Maître Ramavalaiden au micro de Shailin Yaben.
1: C'est très très grave qu'il est arrivé, c'est qu'il nous donne pays. Côte là, un moment côte peine à l'appli, nous tout conscient qu'il pied joue un grand rôle dans attirer l'appli. Mais malheureusement, ben des gens qui pas connu notre rôle qu'on a besoin, c'est-à-dire ministère agriculture, forestry department, ils donnent l'ordre à un groupe privé pour couper un pied qui puisque centenaire. Un pied banyan, non seulement il est bon pour l'environnement, deuxièmement nous tout connaît y a les oiseaux fait de ta case, troisièmement nous connaît aussi qui beaucoup d'hindous prennent sa place là pour prier et faire ben une cérémonie. Et mon envoyé une lettre ministre Bagwan, mon cause après l'eau au téléphone et il dit à moi qu'ils devaient mettre un comité interministériel entre le ministère de l'Environnement et le ministère de l'Agriculture pour capable s'il y a un changement dans la loi qui peut amener et m'espérer une chose bouger dans la direction.
0: De son côté, le président du conseil de district de Rivière-Noire, Kamraj Ortou, affirme avoir fait vérifier le chantier après avoir été alerté. Selon lui, une enquête a été menée au niveau du district sur les autorisations liées au projet. Il évoque notamment un permis délivré en 2021 et une contestation judiciaire intervenue en 2023. Il affirme aussi qu'une notification a finalement été adressée au promoteur pour arrêter le développement. Il est au micro de Kunal Gozi.
2: Bon, l'inspecteur a fait une visite, il a constaté qu'effectivement, le développement a commencé. Tout de suite, il a fait une enquête au niveau du district en sud. Il a dit quand il a gagné son billet du pays et quand il est supposé commencer. Parce que quand il a gagné un billet du pays, il est parti de ma présidence. Il a gagné un billet du pays en 2021. Et en 2023, quand il a fini un gisement, son billet du pays est invalide. Et alors, il est supposé, d'après la loi, et quand il gagne un billet du pays, auparavant, avant 2025, il gagne 10 ans. Pour commencer au projet, maintenant il est mis 3 ans, et l'État m'a fait l'enquête, valait 10 jours, le BLDP n'est plus valide. Et les Tibzins commencent ce projet et arrivent 6 mm. Et moi je fais une décision, au jour du même, c'est qu'il y a une notice qui les Tibzins arrêtent tout ce développement.
0: 40 heures de travail par semaine pour tous les secteurs à Maurice. L'idée est sur la table, mais sa mise en œuvre reste à déterminer. Le dossier inscrit au programme gouvernemental a déjà été discuté au National Tripartite Council, notamment autour de la question des services essentiels et non essentiels. Les représentants des travailleurs souhaitent que cette mesure soit étendue à tous les secteurs. Le ministère du Travail lance donc une étude pour déterminer si cela est réellement faisable, notamment dans les secteurs secteurs de l'ICT, de l'hôtellerie et de la distribution. Les consultants devront ainsi examiner les spécificités de chaque secteur, identifier les éventuelles difficultés et déterminer dans quelles conditions la semaine de 40 heures pourrait être mise en place. L'objectif est de disposer d'une évaluation complète d'ici avril 2027, avant de décider des prochaines étapes.

0: étape. La Senior Advisor au ministère du Travail, Juhi Desai, nous explique.
1: Les représentants d'employeurs viennent aussi faire une représentation qui nous vient, n'est pas considéré essentiel, non essentiel, mais aussi guide qui secteur plus sensible économiquement parlant. Justement, par la suite, nous aussi gagnons la recommandation du ministère de Finances qui nous dit à nous, en effet, bien faire une feasibility study pour guider l'impact socio-économique et pour bien guider donc, qui impact ça pour dans le secteur. Et c'est par la suite qu'en effet, nous lance in terms of reference pour un consultant qui peut faire une feasibility study pour déterminer si nous pouvons étendre la semaine 40 heures à tout bon secteur ou si ce n'est pas le cas, comment nous pouvons déterminer dans quel secteur nous pouvons appliquer, qui bonne measures le gouvernement pour bien prendre, si nous bien supportons certainement le secteur et aussi beaucoup moins les autres questions qui nous mettaient dans nos terms of reference qui consultant là pour bien aider nous.
0: Une initiative saluée par Darren Moudeli, General Manager de l'Association des acteurs de location saisonnière de l'île Maurice. Il considère que la mesure pourrait contribuer à améliorer la qualité de vie des salariés. Il estime toutefois qu'une période d'adaptation sera nécessaire pour permettre au secteur de s'y préparer.
2: Il faut que son application aussi demande une réelle adaptation. Donc les arrivées, les départs, le ménage, les interventions techniques se poursuivent aussi les week-ends et les jours fériés. C'est ça l'hospitalité, c'est ça le tourisme, où il y a un service qu'on doit donner. Donc la difficulté aussi, et c'est aussi le manque de personnel aujourd'hui à Maurice. Donc même lorsqu'un opérateur peut financer un renfort, il n'est pas toujours assez de recruter. Donc pour les petites structures surtout, réduire les heures tout en maintenant le service pourrait entraîner des coûts supplémentaires et davantage de pression sur les équipes. Donc pour tout cela, il faut que ça soit dans une transition progressive, concertée, avec des horaires adaptés, le respect des temps de repos, mais aussi avec un accompagnement de formation et avoir aussi plus de possibilités de recrutement.
0: À Maurice, les préparatifs du 18e US-Africa Business Summit s'intensifient à l'approche de ce rendez-vous économique international prévu du 6 au 9 décembre au SVICC. Le Corporate Council on Africa est cette semaine à Maurice pour une deuxième visite technique consacrée aux différents aspects de l'organisation du programme à la sécurité en passant par la connectivité et le protocole. Quelques 3000 participants sont attendus pour ce sommet initialement prévu en juillet et reporté en raison de l'épidémie de maladie d'Ebola en Afrique centrale. Le gouvernement affirme que les préparatifs entrent dans leur phase finale alors que les travaux se poursuivent au centre de conférence. Le ministre Ritesh Ramphal nous en dit plus au micro de Shailin Yaben.
3: Le sommet était supposé être en juillet, ça a été renvoyé pour décembre à cause de l'évolution d'Ebola. Mais Mboka Diao qui nous en contact permanent avec WHO, son représentant à Maurice, pour suivre l'évolution de Ebola. Pour le moment, nous n'avons pas de restriction sur DRC, mais nous prenons mal de mesures qui bien prend dans l'éventualité une aggravation de sa épidémie. Mboka Diao que nous sommes presque prêts pour nous capables d'entamer une dernière étape, le sommet qui est du 6 au 9 décembre.
0: Attirer les investisseurs américains, multiplier les partenariats d'affaires et faire de Maurice une plateforme d'accès au marché africain. Autant d'opportunités économiques que le gouvernement espère tirer de ce sommet. L'édition 2025 organisée à Luanda avait réuni près de 2800 participants et généré plus de 4 milliards de dollars en contrats et engagements d'investissement. La prolongation de l'AGOA jusqu'en 2028 vient également renforcer la visibilité des exportateurs africains souhaitant accéder plutôt au marché américain. Écoutez le ministre Adil Amiamia.
4: C'est une opportunité pour nous attirer un investisseur et un businessman américain qui peut venir investir pas seulement en Afrique, mais aussi et surtout à l'île Maurice. Donc nous sommes prêts pour nous pour faire un joint venture, côté capable un américain investi à l'île Maurice, mais aussi côté du secteur financier, car jouer un rôle prépondérant, ce qu'ils appellent un gateway to Africa. Un investissement channel à travers l'île Maurice par en Afrique. Comme nous connaissons, Maurice, c'est une plateforme financière de réputation internationale et nous donne une économie stable. Nous avons ce qu'ils appellent rule of law, nous avons un système légal hybride. Et nous designons un traité de non-double imposition à travers beaucoup de pays.
0: Sir Gaëtan Duval aurait célébré son 96e anniversaire ce vendredi, 30 ans après sa

0: Disparition, l'ancien leader du PMSD continue de marquer les esprits. Figure emblématique de la vie politique mauricienne, il a laissé derrière lui un héritage qui reste évoqué au sein de son parti. Pour Olivier Barbe, porte-parole du PMSD, ce Gaëtan Duval était un humaniste et un patriote dont l'empreinte demeure dans l'histoire de la République de Maurice. Il est au micro de Rajmila Sitamoni.
1: Parce que même à Rodrigue, c'est lui qui amène le développement, c'est lui qui fait Rodrigue gagner le droit de vote. Et à Maurice, nous, comme on est tout connu, si Finina boom économique, c'est bien Finina la main Gaëtan Duval là-dedans. Parce qu'il de par son charisme, de l'étienne rayonnement international, quand tu fais une place, nous tirons Maurice, il fait une place ville au corps mondial. Ou réalisons dans l'époque, dans les années 80, dans l'époque-là, quand un petit Maurice, tu peux capable de Paris match. Donc, c'est pas donné à tout le monde, pas donné à tous les politiciens pour faire la une de Paris match. Et non plus, c'est pas donné à tous les politiciens non plus pour une relation personnelle très amicale avec une grande célébrité, comme on nous connaît, Brigitte Bardot, Johnny Hallyday, et une grande personnalité, comme la famille Gandhi, comme la reine Elisabeth, une cheikh arabe.
0: Le PMSD organise également un colloque à 18h ce vendredi à la mairie de Port-Louis. Marc Hain, Bernard Saminaden, Thierry Chateau et Zaid Nunhuck interviendront sur la vie et le parcours de ce Gaëtan Duval. Autre événement marqué ce vendredi 9 octobre, la journée mondiale de la poste. À Maurice, le service postal occupe depuis longtemps une place importante dans la vie de la nation. Des premières lettres et cartes postales au service moderne, il a accompagné les grandes transformations de la société. Pendant des générations, le facteur a été le lien entre les familles, les amis et les entreprises, parfois séparées par les kilomètres. Au fil des années, les services postaux ont évolué pour répondre aux nouveaux besoins de la population. Dans ce reportage d'Ulvashi Bikari, retour sur l'histoire de la poste à Maurice et son évolution au fil du temps.
2: Depuis 1772, la poste accompagne l'histoire et l'évolution de Maurice. Née sous l'occupation française, Mauritius Post figure parmi les institutions les plus anciennes du pays. En plus de deux siècles, elle a su évoluer au rythme de la société mauricienne, passant du simple acheminement des lettres à une offre de services adaptés aux nouvelles réalités économiques, sociales et technologiques. Une évolution qui, selon Anil Sirotan, CEO de Mauritius Post, reflète la capacité à se réinventer au fil des générations tout en restant au service de la population.
3: Il fait plus qu'il 250 ans. Du monde quand il y a le CSN parcel dans la poste avec quand il y a le CSN parcel ailleurs, m'a trouvé que je tenais sa confiance là dans la poste beaucoup plus qu'il je pensais ailleurs. La poste n'est pas simplement une place que nous distribuer les. Il y a aussi une place que lui connecter du monde li connecter ban communauté, li connecter business et li connecter aussi ban nation. Un an quelque chose qui l'in affecte nous, on a une taxe de 150 roupies, il met ça là nous et affecte nous par 43%.
2: Le docteur Jairaj Itu, Head of Business Development and Projects, ajoute qu'avec le temps, la poste est devenue bien davantage qu'un simple service postal. Elle s'est adaptée aux besoins d'une population en constante évolution.
4: Aujourd'hui, nous trouvons qu'e-mail est venu, message est passé par technologie. Donc, ce que la poste peut bien faire, c'est dans le e-commerce. Aujourd'hui, comme nous connaissons, nous pouvons faire Amazon est venu, nous a livré à la maison, pas nous ban poste, mais nous ban delivery. Et ça, finalement, beaucoup plus positif, c'est parce que là, vous êtes dérangé, venez à la poste. Les gagnants de code, donc ça partit là. L'avenir à la poste, c'est l'avenir que nous pouvons faire. Ça, e-commerce, là, vient le pilier important pour la poste.
2: L'essor du commerce électronique a transformé le secteur postal avec des services de livraison désormais plus rapides, accessibles et adaptés aux nouveaux besoins.
0: Ce qui nous amène à la fin de ce journal. Merci de l'avoir suivi. Merci à Kovila à la réalisation et Aparna à la technique. 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
6: Bon après-midi à tous. On démarre avec une excellente nouvelle qui nous parvient d'Égypte. La Mauricienne Tiffany Piat devient championne d'Afrique en ce vendredi matin. À Hurghada, en Égypte, elle a décroché la médaille d'or au championnat d'Afrique de triathlon catégorie youth. Tiffany Piat qui confirme son excellente forme. En juin dernier, elle avait décroché l'argent à Maurice lors des championnats d'Afrique.

0: Junior. Nous l'écoutons.
1: Je suis super fière de représenter mon pays, l'île Maurice. Ça me fait super plaisir d'avoir remporté le championnat d'Afrique aujourd'hui. C'est super bien vraiment de faire partie de la Fédération Française de Triathlon parce que ça me permet de faire des compétitions un peu partout en Afrique, notamment en Égypte.
0: En football féminin, pour démarrer, pas de chance pour Maurice. En match aller des qualificatifs au JO 2028, les Lady Dodo ont été battues par le Ghana 3-0 hier soir à Côte d'Or. Anoubéa, Koussi et Simon ont marqué pour les Black Queens. La note est salée, n'empêche, la sélection nationale féminine a été courageuse. Écoutez la réaction de Kersley Levray au micro de Vikash Bagheerati.
2: Après 20 corrections de la mi-temps, nous ne trouvons que quand même. Il termine avec un match nul en deuxième période. C'est un petit aspect positif qui nous besoin de retenir de ce match-là. Nous besoin contre une grande Afrique quand même, qui est l'équipe qui termine troisième de la Coupe d'Afrique. Nous nous dernier de le classement. Mais Mantifine montre beaucoup de caractère et beaucoup de solidité. Là, l'objectif, c'est récupération et nous préparons-nous pour le match retour.
0: La manche retour aura lieu ce mardi 13 octobre. Sur le plan européen, après la trêve internationale, les différents championnats reprennent leurs droits. En Bundesliga allemande, place à la cinquième journée, le Borussia Dortmund en tête du classement affrontera le Werder Bremen. Le Bayern Munich sera lui en action samedi. En Ligue 1 française, coup d'envoi ce soir de la sixième journée. Lens reçoit Lyon avec l'objectif de grimper au classement en cas de victoire. Autre affiche du week-end, PSG Le Mans demain. Puis 3 Marseille dimanche. En Ligue espagnole, place à la 8e journée. Ce soir, Malaga affronte Espagnol-Barcelone. Demain, 3 affiches à suivre. Barcelone-Retafe, Real Madrid-Villarreal et Alavés-Atlético de Madrid. En Première Ligue, la 6e journée débute ce samedi et se poursuit jusqu'à lundi avec plusieurs affiches à suivre. Et surtout un choc très attendu dimanche à Anfield entre Liverpool et le leader Manchester City. Les détails avec Ria Rambojan.
3: Arsenal ouvrira le bal face à Leeds. Ce samedi à 15h30, les Gunners, deuxième avec 12 points, restent sur une défaite face à Brighton. Ils pourront compter sur un Mikel Arteta, confiant et fraîchement prolongé, pour repartir de l'avant. Aston Villa, 16e, accueille Brentford avec l'objectif d'enchaîner une troisième victoire consécutive, toutes compétitions confondues. De leur côté, les Bees, 4e, sont en forme et voudront poursuivre sur cette lancée. Ce duel est à suivre en direct sur Sports 11 dès 17h55. À Stamford Bridge, Chelsea reçoit Bournemouth avec l'ambition de se reprendre après la défaite 3-0 à Brentford. À Old Trafford, Manchester United, 12e, affrontera Tottenham, dernier. Historiquement, les chiffres plaident en faveur de Man U. Ce sixième épisode de Premier League sera ponctué dimanche par le choc entre Liverpool et Manchester City. Les Citizens, sous pression après les effractions financières avérées, arrivent en leader et invaincus, 15 points sur 15 possibles. Ce sera le premier match de City depuis le verdict de la Premier League.
0: En judo, l'aventure de notre unique représentant Omodjo Abaku s'est arrêtée dès le premier tour. Rémi Feuillet s'est incliné par Yuko devant le Britannique Lachlan Moorhead après un duel de 10 minutes et 46 secondes. Malgré cette performance, la Fédération mauricienne de judo poursuit son accompagnement et a sollicité le soutien de la Fédération internationale de judo pour épauler Rémi Feuillet dans sa quête olympique. Le président de l'instance mondiale, Marius Wieser, a répondu favorablement à la demande mauricienne. Écoutez son homologue mauricien, Josian Valère.
4: Le président de la Fédération internationale, M. Marius Wieser, nous a écrit, il est d'accord pour assister Rémi Feuillet dans le World Tour. Alors, qui est quelque chose d'extraordinaire, qui est uniquement pour ceux qui sont les meilleurs du monde entier. Ça couvre les déplacements, l'hébergement, ça couvre les frais de la compétition. C'est une bourse complète pour aller chercher sa qualification olympique.
0: Et voilà, fin de ce journal. Merci de votre attention. Restez à l'écoute sur RM1 avec la Nikita.

midi passé de 20 minutes, je vous donne la lecture des avis d'obsèques. On nous prie d'annoncer le décès de Monsieur Rolf Hart. Le décès de Monsieur Rolf Hart, aussi connu sous le nom de Rolf, âgé de 60.

69 ans. Le convoi sortira de chez son épouse, Madame Franchette Hart, à la rue Sinfat à Grand Gob, aujourd'hui à 14h, pour se rendre au cimetière de Grand Gob. Le décès de Monsieur Ishwar Mangola. Le décès de Monsieur Ishwar Mangola, aussi connu sous le nom de Ishwal, âgé de 66 ans. Le convoi sortira de sa résidence au numéro 60 à la rue Tromplin-Ducré à Sainte-Croix, aujourd'hui à 15h, pour se rendre à l'église du Père Laval à Sainte-Croix et de là au cimetière de Bois-Marchand. Le décès de Monsieur Lindsay Gérard Crouche. Le décès de Monsieur Lindsay Gérard Crouche, aussi connu sous le nom de Gérard, âgé de 64 ans. Le convoi sortira de la chapelle ardente de Caen-le-Vieux, aujourd'hui à 15h, pour se rendre dans l'église Saint-Odile à Caen-le-Vieux et de là au cimetière de Bigara. À toutes ces familles endeuillées, la MBC présente ses plus vives sympathies.

On enchaîne avec les nouvelles du temps pour vous sur RM1 ainsi KM1. Et on démarre avec la situation générale pour Maurice. Un courant d'air léger circule sur notre région. Et les prévisions pour les prochaines 24 heures, des développements nuages temporaires sont attendus cet après-midi à l'ouest et sur une partie du plateau central avec des averses localisées. Et le temps sera plutôt ensoleillé. Ailleurs, la température maximale sera entre 23 et 25 degrés sur le plateau central et entre 27 et 30 degrés dans les régions côtières. Du beau temps pour cette nuit ainsi que demain matin, accompagné d'une minimale qui sera entre 16 et 18 degrés sur les hauteurs et entre 20 et 22 degrés ailleurs. Le vent soufflera du secteur S à environ 15 km par heure, devenant léger et variable durant la nuit. La mer agitée au-delà des récifs avec des vagues de l'ordre de 2 mètres. Les marées hautes aujourd'hui midi 16 et demain à 0h20. Les marées basses ce soir 18h37 et demain matin à 6h33. Le coucher de soleil prévu à 18h10 quand le lever du soleil demain matin, ça va être à 5h44. Les nouvelles du temps pour Rodrigue, la situation générale, des nuages venant de l'Est influenceront le temps local par moment. Les prévisions pour les prochaines 24 heures, après quelques ondées en début d'après-midi, le temps sera essentiellement beau et la maximale sera entre 25 et 28 degrés. Le temps sera mi-couvert durant la nuit et demain matin, devenant parfois nuageux avec des ondées occasionnelles. La température minimale quant à elle sera entre 19 et 23 degrés. Le vent du secteur S de 15 à 25 km par heure et la mer agitée au-delà des récifs avec des houles du secteur sud de l'ordre de 2 mètres. La pluviométrie durant les dernières 24 heures, Pointe-Canon et Patate-Théophile à 0,0 mm. Les marées hautes aujourd'hui c'était à midi 4 et demain à 0h14. Les marées basses ce soir 18h10 et demain matin à 6h20. Le coucher de soleil prévu à 17h46 quand le lever du soleil demain matin, ça va être à 5h21. Bulletin PCA pour Rodrigue, les temps long la mer pour prochaines 24 heures. Commencement à l'après-midi pour une haine des tilaplis après les temps pour bon. À soir et dimanche matin pour une haine des tilaplis occasionnelles. Divan pour souffler, depuis secteur l'est 15 à 25 km par heure. Lagon et Candéo brisant, la mer praticable, toutefois pour une bande la houle depuis secteur les cides, des lourdes, des démettes, en déo brisant. Bande marée haute, azo dit commencé midi 4 et dimé à soir minuit 14. Man Mariba, zodi à soir 6h10 et dimé cravatin 6h20. Et on clôture cette page météo avec les nouvelles pour Sabrandon. La situation générale, un courant d'air modéré circule sur la région. Et les prévisions pour les prochaines 24 heures, le temps sera ensoleillé cet après-midi avec une maximale qui sera d'environ 29 degrés. Et le temps restera beau durant la nuit ainsi que demain matin. La minimale sera d'environ 23 degrés. Le vent soufflera de l'est-sud-est à environ 20 km par heure et la mer agitée avec des vagues de l'ordre de 2 mètres. Les marées hautes demain à midi 33 et midi 35. Les marées hautes ce soir 18h56 et demain matin 7h05. Le coucher de soleil prévu à 18h. Quant au lever du soleil demain matin sur Sabrandon, ça va être à 5h38. Et voilà,

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Bonjour à toutes et à tous, il est exactement midi passé de 32 minutes sur RM1. Bienvenue dans l'émission Autour du Monde qui démarre avec moi-même Nikita. Pour démarrer, c'était toute la chaleur du Venezuela avec Victor Munoz aux côtés de Nacho avec leur titre irrésistible Mi Felicida. Bah, j'espère que votre début d'après-midi se passe bien. Bon appétit à tous. Et d'ailleurs, on va continuer justement notre itinéraire musical à travers le monde avec une escale à la croisée des cultures entre la Turquie et le Moyen-Orient. Et le percussionniste et virtuose de l'Ouad, Yonan Mulen, qui nous livre une pièce d'une finesse absolue intitulée Pismon Laya Kinton. Installez-vous confortablement. C'est parti pour la Turquie avec Yonan.

C'était le groupe Magic du Canada avec le titre Good Feeling About You. Et oui, une bouffée d'optimisme et de coup de foudre amoureux. J'ai un super pressentiment avec toi porté par des guitares bien scintillantes aussi. Alors, je vous rappelle que le groupe canadien Magic, mondialement connu pour le tube Rude, Why You Gonna Be So Rude, bah, ils ont revenu avec bien sûr cette signature reggae pop, bien island pop pour vous, que je viens tout juste de vous proposer. Allez, cette fois-ci, direction la Thaïlande, avec une artiste qui s'appelle Singli Srijampol. Le titre que j'ai choisi, c'est Your Heart for My Number. Et c'est l'une des plus grands phénomènes de la pop thaïlandaise. Le style, c'est une fusion explosive entre le Luktung, la musique populaire folklorique thaï, et la danse pop moderne, une rythme frénétique, des cuivres festives et un refrain ultra accrocheur qui a fait danser toute l'Asie du Sud-Est. C'est parti, direction Thaïlande avec Yingli.

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Vous venez d'entendre Lara Fabian et sa reprise Wonderful Life en 2004 d'ailleurs dans son album A Wonderful Life, une version intimiste et acoustique du classique de Black sorti en 1986 où elle mêle piano et cordes pour transformer ce chant mélancolique en une célébration de la force intérieure. Alors restez bien branchés pour la suite, je propose Aimez-vous d'Adam et Ève, extrait de la comédie musicale justement d'Adam et Ève, La Seconde Chance.

Rendez-vous interprété par la troupe, justement, elle incarne le message central du spectacle de dépasser les divisions et choisir l'amour comme seconde chance. Alors, c'est bien autour du monde, il est déjà midi passé de 52 minutes, ça va tellement vite. Chers auditeurs, moi, ça m'a fait plaisir de vous retrouver. On va clôturer cette belle semaine ensemble. Et là, pour la suite, direction la Jamaïque avec Bunny Wailer, Forever Loving Ja, une légende absolue du roots reggae, membre fondateur d'ailleurs mythique des Wailers aux côtés de Bob Marley et Peter Tosh. Bunny Wailer interprète ce classique spirituel, une ode de foi, de résistance et de dévotion. On y va avec Forever Loving Ja.

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2: 13h passé de 5 minutes, c'était pour vos Summer Body d'Elena, revisite d'ailleurs révélée elle par la Star Academy, chanteuse belge. Elena signe d'ailleurs son single pop rafraîchissante, on va dire aussi, avec un message solaire et bienveillant qui envoie valser un peu les injonctions sur le corps parfait pour l'été. Allez, on continue autour du monde. Je vous propose cette fois-ci de faire un petit saut dans l'extrait de l'album culte We Sing, We Dance and We Steal Things de Jason Mraz, un bijou funk, un peu pop acoustique qui s'appelle Butterfly.

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1: Jason Mraz pour vous, mené par une section de cuivre ultra groovy, un flow rapide inimitable comme celui de Jason Mraz. Allez, pour la suite, 1995.

C'est là où je vous emmène avec Céline Dion et son titre Destin, composé par Jean-Jacques Goldman pour l'album 2, album francophone le plus vendu de l'histoire d'ailleurs. Le message de la chanson Destin, c'est un hymne pop rock dynamique et libérateur sur la prise en main de sa propre vie. La chanson rappelle qu'il ne faut pas subir son sort, mais tracer son chemin sans regret.

On continue notre voyage musical. Cette fois-ci, je vous propose Song of Ocarina à travers la version du saxophoniste de rue italien virtuose Daniel Vitale, qui réinvente justement au saxophone alto ce tube instrumental mythique des années 90. C'est parti.

Grace Barbé pour vous à l'antenne entre l'Australie et les Seychelles. Pourquoi ? Parce que justement, chanteuse et bassiste des Seychelles, installée maintenant en Australie, elle est figure majeure de la faux créole World Music. Moi encore amoureuse, je suis encore amoureuse. C'est une célébration joyeuse de la passion amoureuse qui perdure malgré le temps. Et le titre que vous venez d'écouter, c'était une belle vague de soleil pur à l'antenne pour vous porter par du rythme du Sega, moutier un peu créole et basse bien groovy. Alors, après Grace Barbé, je vous propose de prendre la direction du Royaume-Uni avec Deepest Blue, le tube incontournable du duo britannique Dance House, début des années 2000. Je vous laisse apprécier.

Mariah Carey, l'une des plus grandes ballades R&B pop de Mariah, sortie en 1997. Alors on continue à faire le tour du monde, cette fois-ci un petit show en France avec l'une des plus grands succès, Yé Yé, chanson française des années 60, Salvatore Adamo avec Vous permettez.

Houston pour vous sur RMA avec It's Just Me Feeling Good, extrait de son album The Devil in Me. Ce morceau est une pépite disco-funk soul emblématique des années Motown aux États-Unis. Allez, direction 2020 cette fois-ci avec Kinvi qui nous chante La Tahiti. C'est parti.

souvenir du virus Covid-19, Van Otis Maurice en collectif dans Même Bateau. Plein de voix connues sur ce titre, dont Lindsay Padbode, Soulou, Yvette Dantier, Laura Beg, entre autres. Et ben, c'est une balade bien engagée, plein d'espoir. Hein, ça me fait penser à l'époque de la pandémie. Allez, l'heure pour moi de clôturer l'émission avec deux titres qui arrivent. D'abord, George Benson avec This Masquerade, écrit à l'origine par Leon Russell. Ce chef-d'œuvre de smooth jazz soul, alors, est devenu un moment, on va dire, un monument de la musique grâce à l'interprétation légendaire du guitariste et chanteur George Benson sur l'album Breathing, sorti en 1976. Un morceau d'une élégance absolue, célèbre pour son jeu de guitare feutrée et le scratch en doublon avec les solos. Un titre qui explore le thème de vérité cachée dans les rôles que l'on joue dans une relation amoureuse qui s'essouffle, le bal masqué des sentiments. Et après justement This Masquerade de George Benson, on clôture avec The Fugees, Killing Me Softly. J'en profite pour vous envoyer plein de bisous, vous souhaiter un bon week-end. On clôture cette semaine de Tour du Monde avec ces deux titres. Vous allez retrouver Elodie pour Track and Tail. Et quant à moi, rendez-vous demain, midi 14h, pour ce mix parfait entre sport et musique, Sports and Beats. Gros bisous à tous.

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1: Très bon après-midi à tous, il est 14h.
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Et oui, célèbre chanson de Bob Dylan, c'était plus précisément en 1975, célèbre chanson d'ailleurs de protestation qui dénonce l'emprisonnement injuste du boxeur Robin Hurricane Carter. Oui, en tout cas, cette chanson a fait un tabac. Elle a d'ailleurs été reprise par pas mal d'artistes après, par Offenbach et Ella Anderson en 2021, par 30 Seconds to Mars en 2009, et également Neil Young a repris cette chanson en 1977. Allez, on va continuer ici avec The Supremes. Voici Baby Love. En tout cas, c'est un plaisir de vous accueillir pour Track and Tales en ce vendredi, en espérant que vous passiez un très bon moment avec nous. Merci d'avoir choisi RM1, le meilleur de la musique, bien sûr, et des infos sur vos artistes.

Et oui, c'est signé Incognito, chers amis auditeurs, c'est l'extrait de l'album Adventures in Black Sunshine. C'est sorti en 2004 et c'est le groupe britannique...

Oui, ça s'appelle Listen to the Music. Allez, après 2004, ben on va aller faire un tour dans les années 1980 avec le groupe New Order. Voici le titre Blue Monday.

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Et oui, elle se nomme Sarah Burrell, ça c'est son tout dernier, ça s'appelle Home. 14h passé de 28 minutes, allez là, on va aller découvrir notre artiste du jour. Il s'agit de Simply Red, bah oui, groupe de pop anglais formé en 1984 avec bien sûr Mick Hucknall comme leader du groupe. Et dès 1985, Simply Red flirte déjà dans le grand succès avec Money's Too Tight to Mention. Par la suite, le groupe de Manchester connaîtra plusieurs succès musicaux et commerciaux, en l'exemple du fabuleux titre If You Don't Know Me By Now, sans oublier bien sûr Stars. Et après un passage à la tête des rockers d'Osiris et ancien chanteur de The Frantic Elevators, Mick Hucknall décide de créer son propre groupe. Pour ce faire, en cette année 1984, le jeune étudiant en beaux-arts fait appel à ses amis, trois d'entre eux. Seront Dorothy Cullum. Il s'agit des musiciens Chris Joyce, Tim Collett et Tony Bowers. Et bien sûr, du guitariste Sylvan Richardson. Et bien sûr, l'appellation de Simply Red vient comme une évidence aux membres du groupe au regard de la chevelure flamboyante de son leader et chanteur. Ayant baigné durant son enfance dans la musique soul pour laquelle son père vouait une grande passion, c'est tout naturellement que le futur groupe de Mick Hucknall adoptera la pop soul comme style musical principal. Et le genre musical du groupe sera autrement inspiré de divers rythmes tels que le rock, le reggae, la pop, le jazz, le R&B ou encore la blue-eyed soul. L'objectif de la nouvelle formation est la création d'une musique soul recherchée afin de répondre aux besoins, bien sûr, du public. Obtenant un contrat chez Elektra, l'édition du premier album Picture Book de Simply Red démarre leur carrière sur les chapeaux de roue avec des sons recherchés très soul. Et bien sûr, avec l'extrait Money's Too Tight to Mention, il se distinguera particulièrement et également avec ce très beau morceau Holding Back the Years, qui triomphe et qui devient un de leurs titres classiques. Empruntant le chemin du succès, Simply Red sort en 1987 un second opus intitulé Men and Women. Et les quatre spectacles londoniens que Mick Hucknall et sa bande ont fait au stade de Wembley à guichet fermé sont les plus représentatifs de la réussite de l'album et de la popularité du groupe. Jouissant dès lors d'une célébrité mondiale, le groupe enchaîne avec un autre album dont deux titres deviendront conforter le talent et la renommée des Simply Red. Et en 1989, l'album A New Flame s'aligne dans les premiers rangs avec bien sûr If You Don't Know Me By Now. Et en 1991, c'est le succès, mais vraiment, avec ce titre qui a atteint numéro 1 dans pas mal de pays. Et je suis sûre que vous connaissez très très bien cette chanson. D'ailleurs, c'est une chanson très très connue de Simply Red, c'est Star. Et citons également le morceau très dansant, Something Got Me Started, ou encore For You Babies. Et également avec l'album Life qui sort en 1995. Et il sort également

également en 1998. Bien sûr, un DVD live intitulé Blue. Et il faudra attendre en 2003, ben oui, depuis 1998, ben ils ont mis une pause. Il faudra attendre en 2003 pour avoir un autre album des Simply Red qui sortent Home. Mais malheureusement, l'album ne fait pas l'unanimité. Donc voilà, et également, c'est le dernier qu'on a entendu des Simply Red en 2007. Ils ont sorti Stay. Mais bien sûr, leur succès reste bien sûr dans les années 1980 et 1990. Là d'ailleurs, on va se faire plaisir avec une très belle chanson des Simply Red. Voici Something Got Me Started.

Carries avec Roommates, 14 passé de 54 minutes. Là, on va y aller pour une belle chanson de The Eagles qui est sortie en 1979. Le titre s'appelle I Can't Tell You Why et c'est l'extrait de l'album The Long Run, chers amis auditeurs, et bien sûr avec le chanteur Don Henley. Voici I Can't Tell You Why, bien dans pas longtemps. Ce sera le point info de 15h.

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1: Très bon après-midi à tous, il est 15h.

0: c'est parti pour le point info de 15h présenté aujourd'hui par Chobniz Ouzia Wahidali. Très bon après-midi à vous, Chobniz.
1: Bon après-midi, Elodie. Bon après-midi à tous. Contrairement aux informations circulant sur les réseaux sociaux, le siège de la Central Water Authority, la CWA, n'est pas fermé. Selon nos informations, seul le portail d'accès à l'enceinte est fermé, les employés étant toujours à leur poste. Pour rappel, les habitants de Saint-Paul sont descendus dans les rues ces deux dernières soirées pour déplorer les coupures d'eau dans leur région. La situation reste préoccupante. Marovakwa, le plus grand réservoir de l'île, n'est rempli qu'à 35,7%. Kobita Jognet était ce matin à la Financial Crimes Commission pour la reprise de son interrogatoire dans l'affaire de la valise contenant 114 millions de roupies retrouvée au domicile de Dilawan en février 2025. Entendue une première fois le 3 septembre 2025, elle avait annoncé des éléments complémentaires. Cette nouvelle audition, initialement prévue le 5 octobre, a été reportée à la demande de son avocat, Maître Goulboul, en raison de son indisponibilité. L'abattage d'un banyan centenaire à Rivière-Noire sur le chantier de Banyan Square provoque une levée de boucliers après l'arrestation de l'activiste Percy Yip Tong. L'avocat Rama Valaiden, senior counsel, réclame une enquête administrative sur le permis d'abattage. Le ministère de l'Environnement affirme, lui, avoir obtenu l'engagement du promoteur de préserver les 5 autres arbres du site.

Sir Gaëtan Duval aurait eu 96 ans ce vendredi, 30 ans après sa disparition. L'ancien leader du PMSD reste une figure marquante de l'histoire politique mauricienne. Pour le porte-parole du parti, Olivier Barbe, il était un humaniste et un patriote dont l'héritage perdure. Un colloque sur sa vie et son parcours est prévu ce

0: île de Bornéo dans un village entouré par les incendies. Voilà la nouvelle qui nous amène vers la fin de ce point info. Merci de l'avoir suivi.
1: Merci à vous Chobniz et à tout à l'heure sur RM1.
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Stuart, chers amis auditeurs, à l'instant, merci d'avoir choisi RM1 pour continuer ici à de vous accompagner en ce début d'après-midi. Et n'oubliez pas, juste après votre émission, ce sera Elvis et les années 80, puisque c'est justement vendredi. Et là, on va continuer avec un petit Jack Johnson et son titre « Banana Pancakes ».

Mais en tout cas, j'espère que ça vous a fait plaisir. Un petit Level 42, Lessons in Love. 15 heures passées de 15 minutes. Là, on va y aller pour Shade. Never as good as the first time. Chanson du groupe britannique est sortie en 1985 chez Epic Records. D'ailleurs, elle est le troisième extrait de cet album.

Je sais pas pour vous, mais je l'adore cette chanson, une magnifique chanson hein, de The Christian's Words, sortie en décembre 1989, et elles font partie de l'album Call of. Allez, c'est parti pour cette fois-ci, Tal Bachman avec son titre She's So High.

0: 15h passé de 39 minutes sur votre radio Rennes. C'est parti pour le communiqué de la Central Electricity Board. Les abonnés de La Marie, habitant dans le périmètre et rue suivante, rue La Brasserie, rue Palmiste 1 et 2, rue Goyavier, rue Lotchmi, rue Itou, rue de la Forêt, La Forêt, rue Seil, rue Berthaud, rue Kids, Morcellement Desjardins, rue Kebla, rue Lila, rue Sadoul et la route royale, que la fourniture d'énergie sera interrompue ce dimanche 11 octobre entre 8h30 à 17h en raison des travaux qui seront effectués sur le réseau électrique. La fourniture sera rétablie sans préavis à l'achèvement des travaux. Le CEB s'excuse auprès de sa clientèle affectée par toutes ces coupures.
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0: Et oui, les Imagine Dragons, chers amis auditeurs, à l'instant, dans pas longtemps, comme je vous ai dit, vous allez retrouver notre cher Elvis pour vous accompagner, bien sûr, sur votre radio, avec bien sûr ceux qui sont fans des années 80. Bon, vous allez être bien gâtés aujourd'hui, c'est 16h-18h, 100% les années 80. Et là, on va y aller pour un petit Bee Gees. Bah oui, on aime bien les Bee Gees avec Jive Talking.
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0: Je sais pas pour vous, mais en tout cas, j'adore cette chanson, hein, des Earth, Wind and Fire, Shining Star. 15 ans passés dans 56 minutes. Allez, le meilleur de la musique, je vous le promets, ça va continuer de 16h à 18h sur Tout pour nos fans des années 80. Vous allez être bien gâtés. Et voilà, Elvis qui prend la programmation. Et je vous fais d'énormes bisous et je vous dis...
1: Ciao, ciao, Lolo, bon week-end.
0: Merci, bon week-end à toi aussi.
1: Merci.

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1: Merci d'écouter RM1 et les 16h.
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1: Et en plus, on est vendredi. Quel bonheur de vous accueillir sur votre radio. Vendredi, on est en mode 80s, 90s. Chaque vendredi pour votre Afternoon Ride. Vous êtes en train de conduire, vous êtes sur la route. Prudence, surtout quand vous rentrez chez vous. Prenez votre temps, écoutez la radio. On a tout calé pour vous sur RM1 en ce vendredi. Eddie Grant pour démarrer. Catherine Lara arrive. UB40, que des tubes des années 80. Bienvenue sur votre radio.

0: J'ai Campbell Planning in Love à 16h11. Un petit point circulation ce vendredi après-midi, d'abord sur Port-Louis. D'ailleurs, les automobilistes qui circulent dans le centre-ville sont invités à redoubler de patience, j'ai envie de dire, particulièrement aux abords de la place d'armes, de la chaussée du Caudan, et prudence également pour ceux qui quittent la capitale en direction du nord ou du sud. Du côté des Bennes et de Réduit, soyez attentifs également au ralentissement, surtout aux abords des principaux axes et des sorties d'autoroute, notamment avec les déplacements de fin de semaine. Il y a pas mal de véhicules, surtout un vendredi en début de week-end. Du côté de l'ouest, vers Gros Cailloux et Bambou en ce moment, vous gardez vos distances et surtout adaptez votre vitesse aux conditions de circulation. Plus à l'est, direction Moka, Montagne Blanche, Flac, prévoyez un petit peu de marche pour vos déplacements et surtout restez vigilants aux abords des intersections. Je rappelle en ce début de week-end les règles essentielles, pas de téléphone au volant, respect des limitations de vitesse et bien entendu, zéro alcool au volant en ce début de week-end. Merci de nous écouter. Côté musique, on revient avec les années 80 et surtout j'ai choisi pour vous Bruce, the boss, Bruce Springsteen, born in the USA. Il y aura également du Gérard Blanc ou encore Double Gazebo avant les infos de 16h30. Bienvenue.
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Bruce Springsteen, Born in the USA, The Boss. Allez, on va continuer avec que des tubes des années 80 ce vendredi. On va se glisser doucement vers votre début de soirée. Tiens, puisqu'on parle de début de soirée, un petit nuit de folie, ça fait du bien aussi. Ça arrive, il y a Gazebo qui se prépare et puis les infos de 16h30. Bonne route et profitez pleinement de votre vendredi avec tous ces tubes des années 80 sur votre radio. Vous êtes dans l'Afternoon Ride. On est vendredi, c'est le début du week-end. Bienvenue.

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1: Merci d'écouter RM1, il est 16h30. Chapnise Ouzirwa et Dali pour les infos. Bon après-midi, Chapnise.
2: Bon après-midi, Alvis. Bon après-midi à tous.
1: Les titres.
2: La CWA dément les rumeurs de fermeture de son bureau de Saint-Paul. Le personnel reste mobilisé malgré les difficultés. Un plan concernant le passage des camions-citernes sera présenté ce soir. Près de 100 000 bouteilles de Yop sont rappelées à Maurice et Rodrigue. Un risque de présence de plastique a été signalé. Les bouteilles seront remboursées en magasin. Saint-Gaëtan Duval aurait eu 96 ans ce vendredi. 30 ans après sa disparition, son héritage politique perdure. Un colloque lui rend hommage ce soir à Port-Louis. Et à l'étranger, en Inde, des milliers d'Indiens manifestent contre une possible fraude électorale. La commission électorale est accusée d'avoir supprimé des électeurs des listes. La contestation gagne plusieurs grandes villes. Aucun bureau de la Central Water Authority n'est fermé et aucun employé n'a été renvoyé chez lui. Sunil Gopal, responsable de la communication au sein de la CWA, dément les rumeurs faisant état de la fermeture du bureau principal situé à Saint-Paul. Il affirme au contraire que le personnel est pleinement mobilisé et travaille.

Contestation gagne plusieurs grandes villes. Aucun bureau de la Central Water Authority n'est fermé et aucun employé n'a été renvoyé chez lui. Sunil Gopal, responsable de la communication au sein de la CWA, dément les rumeurs faisant état de la fermeture du bureau principal situé à Saint-Paul. Il affirme au contraire que le personnel est pleinement mobilisé et travaille.

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1: Bienvenue sur votre radio, il est 17h. Les années 80, images des démons de minuit. Juste après la rediff de Tech Talk, alors Meding nous parle, vous ne savez peut-être pas, ces agents virtuels qui travaillent pour vous-même quand vous dormez. Vous allez tout savoir juste après avec Meding pour Tech.

0: vous fermez l'application. Il dispose de son propre ordinateur dans le nuage informatique, de son propre navigateur et peut se connecter à plus de 4000 applications directement. OpenAI définit ses dots à la fois comme un prolongement de vous-même et comme un collègue virtuel. Ils apprennent de vos habitudes et tentent d'accomplir les tâches selon vos préférences. Ils sont accessibles depuis ChatGPT, mais aussi depuis des outils de messagerie professionnelle comme Teams ou Slack. L'agent peut vous contacter lorsqu'il a des questions ou lorsqu'il a besoin de votre autorisation pour continuer. Quelques exemples concrets. Un DOT peut surveiller les retours des utilisateurs sur une application et préparer automatiquement des correctifs avant de vous les soumettre. Lorsqu'il ne travaille pas sur une tâche précise, il cherche proactivement des façons de vous assister en arrière-plan. Cette fonctionnalité n'est pas disponible gratuitement et pour le moment, elle n'est pas accessible dans l'espace économique européen, en Suisse, ni au Royaume-Uni et ni à Maurice. Les utilisateurs européens comme mauriciens devront patienter. Ce qui est frappant dans cette évolution, c'est le glissement sémantique. On ne parle plus d'un outil, on parle d'un collègue, d'un prolongement de soi. La frontière entre l'assistant et le collaborateur est en train de s'effacer et personne ne sait encore très bien ce que cela va changer dans nos façons de travailler. C'était TechTalk sur RM1.
1: Ah, on apprend des choses. TechTalk avec Méline, qu'on retrouve chaque matin dans la matinale à 16h45 et en podcast sur mbc.mu. Vous retrouverez également d'autres chroniques, d'autres rendez-vous sur ce site www.mbc.mu pour les podcasts. Comme annoncé, Cliff Richard arrive. Ryan Paris également, et puis je vous raconte l'histoire de la chanson « Des branches » de France Gall.

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8: 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Je vous laisse avec Ryan Paris et autour d'une chanson juste après.

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1: Chaque après-midi, je vous raconte l'histoire d'une chanson, les anecdotes, les petits secrets derrière des tubes. Et cet après-midi, on va vous raconter l'histoire de Des Branches, puisqu'on rend hommage à la chanteuse France Gall, qui est née le 9 octobre 1947. Elle nous a quittés le 7 janvier 2018. Voici l'histoire autour de Des Branches. Nous sommes en 1984, les ordinateurs commencent à entrer dans les entreprises, les machines prennent de plus en plus de place, la technologie fascine autant qu'elle inquiète. Et Michel Berger imagine déjà un monde dans lequel les machines pourraient finir par éloigner les êtres humains les uns des autres. L'idée lui vient notamment après un voyage en Chine, où il observe cette fascination pour les machines et les nouvelles technologies. Il transforme cette réflexion en chanson d'amour, parce que finalement, Des Branches, ce n'est pas seulement un appel à couper les machines, c'est surtout une invitation à retrouver l'autre. Et ce qui est assez incroyable, c'est que cette chanson sort en avril 1984, bien avant l'Internet, bien avant les smartphones, bien avant les réseaux sociaux. Et aujourd'hui, à l'heure où nous sommes connectés du matin au soir, où les notifications ne s'arrêtent jamais, où l'on peut passer une soirée entière avec un téléphone à la main, Des Branches a pris une dimension presque prophétique, j'ai envie de dire. Parfois, pour vraiment entendre quelqu'un, il faut commencer par débrancher tout le reste. Et en ce jour d'anniversaire de France Gall, voici une chanson qui nous rappelle une chose toute simple. Les machines peuvent nous connecter au monde, mais rien ne remplacera jamais une vraie conversation, un regard ou encore une présence. Voilà pour l'histoire autour de Des Branches. Hommage à France Gall cet après-midi.

0: Montréal. On accueille Emmanuel du côté d'Ébène. Bon après-midi, Emmanuel. Emmanuel.
1: Oui, bonsoir, Louis.
0: Bonsoir, ça va?
1: Oui, ça va, ça va.
0: Ça va, ça va, ça y est.
1: Je suis très content.
0: Oui.
1: Ouais.
0: Ça a été la journée, fini de travailler, vous êtes rentré?
1: Ouais, ça va, je retourne à la maison, je rentre à la maison là.
0: Ah ben c'est super.
1: À l'instant.
0: Ça a été une belle journée, une belle semaine surtout.
1: Oui, ça va, ça va.
0: Bon, tranquille.
1: On peut dire ça va.
0: Ben oui, en plus là, le week-end va être top parce que là, vous allez repartir avec deux invitations pour cette soirée, ce spectacle de Véronique Forgette. Alors, Véronique Forgette, elle a connu franchement quelques étapes de ses parcours. Elle a débuté dans les années 80, Véronique. Elle jouait à l'époque, bon, dans les années 80, je me rappelle un petit peu, au domaine Les Pailles, avec des musiciens comme Bélingo Faro ou encore Lynn Lemart. Et puis, elle a joué dans pas mal de comédies aussi, hein, Véronique Forgette.
1: Bélingo Faro n'est plus là.
0: Malheureusement, il n'est plus là.
1: Ouais,
0: Elle s'est fait remarquer dans les spectacles comme Starmania, je me rappelle, Les Misérables, en association avec Gérard Sullivan. Bref, elle a une carrière aussi à l'étranger. Et elle est revenue à Maurice, là, elle nous offre un spectacle ce samedi au Codan Art Center à partir de 20h. Avec surtout ce titre, le L sur Île. Je ne sais pas si vous avez entendu le titre, la chanson, le single.
1: Non.
0: Je vais la diffuser pour vous dans quelques minutes, comme ça vous allez pouvoir avoir une idée sur cette chanson, ce que vous attend pour cette soirée. Vous avez vos deux invitations. Alors, Véronique Forgette sur scène, ça va être un voyage que vous allez effectuer, un voyage musical, mélangeant du jazz, de la chanson française et de soul aussi.
1: Mais j'aime bien le jazz.
0: Ben voilà, ben vous serez gâtés. Emmanuel, vous allez passer un bon moment samedi. On vous offre sur RM1 vos deux invitations pour aller donc ce samedi au Coda Center à partir de 20h. On fera savoir comment faire pour récupérer vos billets. On fait comme ça?
1: Voilà, c'est bon.
0: Merci beaucoup Emmanuel, passez une belle soirée.
1: Merci à toi, Elvis. Merci.
0: Bon
1: radio,
0: week-end.
1: Hein.
0: Ah ben c'est un plaisir
1: pour
0: nous.
1: Merci à toi aussi.
0: Merci, bye bye. Bon week-end.
1: Allez, ciao, bye.
0: Bye. Ben voilà, ça c'est fait, les deux invitations pour cette soirée. Je rappelle, ce sera demain, le 10 octobre à 20h, au Codan Art Center. Elle sur Hill, qui Véronique Forgette sera sur scène pour un voyage. Alors là, franchement, un voyage magnifique qu'elle nous prépare. Ben allez, pour Emmanuel et pour les autres, si vous ne connaissez pas ce titre, Elle sur Hill, je vous propose exceptionnellement cette chanson pour

Elle sur Hill que vous allez voir sur scène demain soir au Color Art Center, pas de 20h, pour un spectacle qui s'annonce magnifique avec de la bonne musique, du jazz, de soul et de la chanson française. Voilà. 17h27, Dépêche Mode arrive et puis je prépare votre horoscope pour vous les automobilistes en ce début de week-end. Encore 30 minutes à passer ensemble, vous le savez, les vendredis, beaucoup plus de tubes des années 80, 90, comme on les aime. Dépêche Mode arrive et puis il y a Stéphanie de Monaco, ça fait longtemps qu'on n'entend pas avec son petit ouragan. Vous nous écoutez sur la route, vous rentrez chez vous après une dure journée de travail. Bonne route et continuez à nous écouter. La bonne musique pour vous accompagner sur votre trajet jusqu'à chez vous. Allez, merci d'être là. Bon début de week-end, chers amis.

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1: Un petit coup d'œil sur l'horoscope pour vous, les automobilistes, en ce vendredi 22 week-end. Vous êtes pressés, les béliers, de commencer le week-end. Gardez votre calme au volant et respectez les distances de sécurité. Pour les taureaux, la patience sera votre meilleur allié dans les embouteillages. Inutile de gagner quelques secondes au risque de provoquer un accident. Les gémeaux, attention aux distractions. Le téléphone reste haute portée pendant la conduite. Vos messages peuvent attendre. Les cancers, vous avez peut-être des projets en famille pour le week-end. Prenez le temps de bien préparer vos déplacements et veillez à la sécurité de tous les passagers. Les lions, pas besoin de montrer que vous êtes le roi de la route. Respectez les autres conducteurs et gardez une conduite souple. Les vierges, vérifiez vos pneus, vos feux ou surtout votre carburant avant les sorties du week-end. Un petit contrôle peut éviter bien des soucis. Les balances, restez courtois, même si notre automobiliste manque de patience. Un sourire vaut mieux qu'un échange de klaxons. Les scorpions, la prudence est de mise, surtout à la tombée de la nuit. Réduisez votre vitesse et redoublez d'attention aux piétons et aux motocyclistes. Les sagittaires, vous avez envie de prendre la route pour vous évader? Faites des pauses sur les longs trajets et ne prenez jamais le volant si vous êtes fatigué. Les Capricornes, vous aimez que tout soit organisé, prévoyez vos déplacements à l'avance et surtout évitez les manœuvres précipitées. Les Verseaux, le week-end s'annonce peut-être festif. Si vous consommez de l'alcool, désignez un conducteur sobre ou choisissez un autre moyen de transport. Et enfin, les Poissons, gardez les pieds sur terre et les yeux sur la route, même sur un trajet familier. Restez vigilants et respectez les limitations de vitesse. Allez, un petit mot pour tout le monde. Avant le week-end, la fête, oui, mais la sécurité d'abord. Pas d'alcool au volant, pas de téléphone en conduisant et surtout de la patience. Et du respect sur nos routes. Bonne route, bon week-end à tous et soyez prudents, les amis. 17h33, je vous parle cette fois de notre titre collector du jour en ce 9 octobre qui marque l'anniversaire de naissance d'un immense artiste, John Lennon, auteur, compositeur, interprète, guitariste et cofondateur, évidemment, des Beatles. Il est né le 9 octobre 1940, il fut assassiné le 8 décembre 1980. Imagine notre titre collector du jour, sorti en 1971.

0: avec les Commodores sur votre radio dès 7h45. Quelques rendez-vous télé d'abord, je vous en parle tout de suite sur MBC2 en ce vendredi soir à 20h15. Sécurité long la route, fatigue au volant. Une émission à suivre sur MBC2 à partir de 20h15. Et juste après, à 20h30, on est vendredi, c'est votre rendez-vous avec Jerry et ses invités pour son Fun Friday ce soir sur MBC2 à 20h30. Fun Friday avec Jerry et tous ses invités. Émission, voilà, on rigole, on s'amuse. Tout est organisé pour passer une belle soirée de vendredi avec cette émission Fun Friday avec Jerry et ses invités. Sinon, on est toujours sur MBC2 à 21h30, la société, la natation, un des alliés de notre cœur, avec comme invité Nadia Ariane Blanche, coach de natation, une présentation de Nathalie Didier. Voilà donc pour quelques rendez-vous à la télé sur MBC1. Je vous conseille aussi un bon film français, Bullet Train, sorti en 2022 avec Brad Pitt, Joy King, Aaron Taylor-Johnson. Alors l'histoire, c'est Coccinelle, qui est un assassin malchanceux et qui m'a particulièrement déterminé à accomplir sa nouvelle mission, paisiblement, après que trop d'entre elles aient déraillé, mais le destin en a décidé autrement. Il embarque dans le train le plus rapide du monde aux côtés d'adversaires redoutables qui ont tous un point commun, mais dont les intérêts divergent radicalement. Je vous laisse découvrir ce film pour la suite. Bullet Train à 20h30 sur MBC1. Si vous avez raté le match Maurice Ghana, les éliminatoires des Jeux Olympiques 2028 football féminin, on propose à 16h15, d'ailleurs ça a commencé, la rediffusion en ce moment. Et puis pour les amateurs de course, MBC 11 à 20h15, Tough Tips avec notre ami Rajiv et son consultant Megraj pour nous donner les dernières infos concernant les courses prévues ce week-end. Et d'ailleurs tout à l'heure, juste après les infos, on va retrouver Rajiv et Megraj pour nous parler encore des courses sur RMA pour son émission Tough Time. Autre rendez-vous à la radio tout à l'heure. Vous allez retrouver Alberto après Tough Time, après le flash de 19h pour son Evening Set jusqu'à 21h. Et notre ami Arvin qui sera au platine pour animer votre soirée en ce vendredi. The Bait Project, 21h à 23h, puis toute la nuit, 23h jusqu'à demain matin, 4h, petite musique de nuit, et vous le savez, juste après 4h, c'est Memory Lane avec Olivier Ninard qui vient vous réveiller très très tôt, et moi je prends le relais après 7h pour bon plan, bonne humeur jusqu'à 10h, et d'autres rendez-vous encore que je vous donne sur RMA cette fois, toujours pour demain. Alors demain, on est samedi, un rendez-vous avec Martin Lutschman pour son émission... voilà, je retrouve l'affiche. Portrait sonore pour demain de 10h à 11h. Alors, portrait sonore, Martine vous donne rendez-vous avec, pour faire connaissance avec le chef Stefano Gracieuse. Un moment à l'écoute de son parcours, de ses expériences, sa passion pour la cuisine. Et puis à 11h, place à l'émission Popcorn et Préjugés, les amateurs de ciné, vous serez servis avec Méling et Reza. Un programme, ils vont parler de deux œuvres qui plongent d'ailleurs dans l'univers du suspense. Vous vous rappelez de ce film, Le silence des agneaux, c'était en 1991, et The Whisperman, c'était en 2026. Ben voilà, quelques rendez-vous sympas sur votre radio demain, RMA, et également la télé. On a plein de belles choses pour vous. 17h48, la pause pub, et juste après, les mâles arrivent, et chacun d'amour, bienvenue sur votre radio.
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1: Bonsoir, merci d'écouter RM1, il est 18h. Les infos, Chabni Zouzi Waïdali, bonsoir.
2: Bonsoir Elvis, bonsoir à tous.
1: Au sommaire de votre édition.
2: La CWA dément les rumeurs de fermeture de son bureau de Saint-Paul. Le personnel reste mobilisé malgré les difficultés. Un plan concernant le passage des camions-citernes sera présenté ce soir. Près de 100 000 bouteilles de Yop sont rappelées à Maurice et Rodrigue. Un risque de présence de plastique a été signalé. Les bouteilles seront remboursées en magasin. Sir Gaëtan Duval aurait eu 96 ans ce vendredi. 30 ans après sa disparition, son héritage politique perdure. Un colloque lui rend hommage ce soir à Port-Louis. Et à l'étranger, en Inde, des milliers d'Indiens manifestent contre une possible fraude électorale. La commission électorale est accusée d'avoir supprimé des électeurs des listes. Aucun bureau de la Central Water Authority n'est fermé et aucun employé n'a été renvoyé chez lui. Sunil Gopal, responsable de la communication au sein de la CWA, dément les rumeurs faisant état de la fermeture du bureau principal situé à Saint-Paul. Il affirme au contraire que le personnel est pleinement mobilisé et travaille jusqu'à fort tort afin d'assurer le service aux consommateurs. Face à cette situation difficile, Sunil Gopal lance un appel au calme. Nous l'écoutons au micro de Rajmila Sitamoni.
3: Alors, il ne faudrait pas nous créer une psychose dans le pays, nous créer une panique, nous faire quoi, comme dire qu'il nous arrête de fonctionner, au contraire. Même s'il y en a une situation difficile, la CWA nous peut continuer à fonctionner. Parce que ça, c'est une mission première, dans nos CWA, qui nous visent d'une population de loups. Alors, il y a hors de question, pour, comment dire, désormais, nous, faire quoi, comment dire, qu'il nous paniquer, nous pas continuer, quoi, nous désormais. C'est pas le cas du tout. La CWA, l'IP prend les choses en main. Déjà, nous ne finissons pas le déploiement et nous ne pouvons pas dire où qui nous peut fonctionner normalement et que l'information est complètement fausse.
2: Par ailleurs, Sunil Gopal dit comprendre la colère et les revendications des consommateurs concernant la fréquence de passage des camions-citernes. Il indique que les ingénieurs ont travaillé à l'élaboration d'un plan visant à répondre à leurs préoccupations. Les détails de ce plan seront communiqués ce soir. Nous l'écoutons.
3: Et ça pour permettre une meilleure gestion de ça, des loups qui nous peut gagner en moins de Marovakwa et qui passe par le water treatment de plante de la Marie. Alors, il y a un plan de technique qui veut mettre en place, qui veut prendre forme et qui est là. Vous trouvez, ça va une région que les habitants ils criaient avec raison, hein, et qui bon, si c'est lui l'autre jour, vous comprenez la colère de ces habitants-là. Mais c'est nous peut trouver solution. Et vous pensez si ce soir nous pouvons pas finir. Si elles ont exactement ce qu'ils nous peuvent faire en termes de planning, en termes de programme de travail.
2: Près de 100 000 bouteilles de yaourt à boire Yop de 250 grammes font l'objet d'un rappel préventif à Maurice et à Rodrigue. En cause, un risque de présence de morceaux de plastique dur et blanc suite à 3 signalements de consommateurs selon le general manager de Morillet, Olivier Zuel. Sont visés les flacons fabriqués entre le 24 août et le 30 septembre portant les numéros de moule 6, 9 ou 11 sous la bouteille. Morillet demande de ne pas les consommer et de les rapporter en magasin pour remboursement. Toutes les bouteilles concernées sont récupérées et détruites par le distributeur Panagora. Le remboursement est garanti dans les commerces, même sans ticket de caisse.

0: Olivier Zuel nous en dit plus au micro de Shailin Yabon.
1: Le problème a été détecté à travers des appels de nos consommateurs avertis, des fidèles consommateurs de Yop, qui ont attiré notre attention sur un potentiel risque de présence de plastique dans la bouteille. Mais comme c'est un problème aléatoire et comme c'est un morceau de plastique, ben ça n'est pas apparu dans nos contrôles journaliers de production. Des contrôles additionnels ont été rajoutés sur les lignes de production pour mettre en maîtrise le risque

0: étude publiée dans The Lancet Diabetes and Endocrinology fait état d'une baisse de la prévalence de la maladie qui pourrait s'expliquer par les efforts menés en matière de prévention, de dépistage et de sensibilisation, alimentation, activité physique, lutte contre le tabagisme et accès aux soins, autant de mesures qui auraient contribué à inverser la tendance selon le docteur Daneshwar Chuni, consultant en diabétologie à l'hôpital Saj. Il est au micro d'Urva Shibikari.
1: Nous avons une clinique de pré-diabète et révélation de diabète, diabetes reversal, qui on peut trouver bientôt dans nos bannes sans diabète que le ministère de la Santé peut faire. Et il y a une possibilité que ce chiffre qu'ils ont gagné aujourd'hui là baisse encore plus. Mon expert là, depuis une bonne dizaine d'années, je peux trouver qu'avec l'éducation, mon patient plus conscient que le diabète est capable de baisser et que je ne peux pas gagner diabète aussi.
0: La National Crime Agency, appelée à remplacer la FCC, était au cœur d'un débat organisé par le directeur des poursuites publiques, ses pouvoirs élargis, les risques de surveillance et la protection des données privées soulèvent des inquiétudes. La NCA pourrait notamment relancer des affaires non élucidées, comme celle de Nadine Dantier et Vanessa Lagesse. Sa mise en place devrait prendre environ 2 ans à travers 9 projets de loi, avec un enjeu majeur, lutter contre la criminalité tout en protégeant les droits des citoyens. Nous écoutons le directeur des poursuites publiques, Rachid Amin.
2: Par l'expertise qui peut être NCA.na et que nous discutons donc mon identifier ma provision dans la loi qui pour capable mettre l'enquête beaucoup plus avancée.
0: Saint-Gaëtan Duval aurait célébré son 96e anniversaire ce vendredi 9 octobre. L'ancien leader du Parti mauricien social-démocrate, le PMSD, s'est éteint en 1996, mais il demeure présent dans le cœur de nombreux Mauriciens. Pour Olivier Barbe, porte-parole du PMSD, Saint-Gaëtan Duval était à la fois un humaniste et un patriote. Il souligne que l'ancien leader du parti a laissé son empreinte dans l'histoire de la République. Public de Maurice. Un colloque sur sa vie et son parcours est prévu ce vendredi à 18h à la mairie de Port-Louis avec plusieurs intervenants. Nous écoutons Olivier Barbe au micro de Rajmila Sitamoni.
3: Parce que même à Rodrigue, c'est lui qui amène le développement, c'est lui qui fait Rodrigue gagner le droit de vote. Et à Maurice, nous, comme on est tout connu, si il y a un boom économique, c'est bien il y a la main Gaëtan Duval là-dedans. Parce qu'il de par ce charisme, de l'étienne rayonnement international, que tu fais une place, une petite île Maurice, tu fais une place ville au corps mondial. Ou réalisez-vous dans l'époque, dans les années 80, de cette époque-là, que un petit Maurice, tu peux capable de Paris match. Donc, c'est pas donné à tout le monde, pas donné à tous les politiciens pour faire la une de Paris match. Et non plus, c'est pas donné à tous les politiciens non plus pour une relation personnelle très amicale avec une grande célébrité, comme on nous connaît, Brigitte Bardot, Johnny Hallyday, et une grande personnalité, comme la famille Gandhi, comme la reine Elisabeth, une cheikh arabe.
0: Actualité à l'étranger, en Inde, des milliers de personnes manifestent depuis fin septembre contre des soupçons de fraude électorale. Une enquête de presse accuse la commission électorale d'avoir supprimé massivement des électeurs des listes, provoquant une vague de contestation dans plusieurs grandes villes du pays. Et voilà, nouvelle qui nous amène vers la fin de ce grand journal. Madame, monsieur, merci de l'avoir suivi. Merci également à l'équipe technique et à la rédaction radio pour la réalisation de ce journal. Chers auditeurs, on se retrouve à 19h.
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doux, âgé de 60 ans. Le convoi mortuaire sortira du domicile de son épouse, Corinne Castor, au numéro 13, rue Flamboyant, à Batimarais, demain samedi, 10 octobre à 13h, pour se rendre au cimetière de Souillac. À la famille endeuillée, la MBC présente ses sincères condoléances.

Merci à la rédaction pour ce journal. Voici à présent les avis d'obsèques. On nous prie d'annoncer le décès de Monsieur Georges Denis Castor. Monsieur Georges Denis Castor, plus connu sous le nom de Badi.

Voyons ensemble le temps qu'il fera chez nous à Maurice, à Rodrigue et à Galigue. Alors à Maurice, hein, notre région demeure sous l'influence d'un courant d'air léger et quelques nuages venant du secteur est influenceront le temps local demain matin. Et puis, durant la nuit, il fera essentiellement beau. Le temps sera mi-couvert, devenant parfois nuageux demain matin avec des averses occasionnelles sur les terres élevées. Et des développements nuageux sont attendus dans l'après-midi de demain, surtout à l'ouest, au nord-ouest et sur une partie du plateau central avec des averses localisées. Ailleurs, le temps sera plutôt beau. Le vent sera léger et variable cette nuit et soufflera de l'est-sud-est à environ 15 km par heure au cours de la journée de demain. Et la mer sera agitée au-delà des récifs avec des vagues de l'ordre de 2 mètres. La température minimale sera entre 16 et 18 degrés sur les hauteurs et entre 20 et 22 degrés sur les régions côtières. Et la température maximale sera entre 23 et 25 degrés sur le plateau central et entre 27 et 30 degrés sur les régions côtières. Le soleil s'est couché depuis 18h10 à Maurice et se lèvera demain matin vers 5h44. Toujours pour Maurice, bulletin PCL, les temps l'ont la mer pour prochaines 24 heures, les temps pour plutôt bon zodia soit avec 10 mégras matin. Dans l'après-midi, suite à l'effet des brises des mers, pour la pluie dans secteur l'ouest et nord-ouest, et les secteurs les temps pour bon. Divan pour les aigues variables à soir et pour souffler depuis les 6 des environ 15 km par et à port dans la zone édimée. Dans la grue quand des eaux brisant, la mer praticable et nabane vague des lots des démets en des eaux brisant. Marée pour haut d'immé vers minuit 20 et que midi 34 l'hypo basse vers 18h37 et d'immé vers 6h33 dans Maurice. Pour Rodrigue, quelques nuages venant du secteur est influenceront le temps local durant la nuit et demain matin. Et le temps sera mi-couvert devenant parfois nuageux cette nuit et demain matin avec des faibles averses. Le temps sera essentiellement beau dans l'après-midi de demain à Rodrigue. Le vent soufflera du secteur est de 15 à 25 km par heure et la mer sera agitée au-delà des récifs avec des houles du secteur sud de l'ordre de 2 mètres. La température minimale sera entre 19 et 23 degrés. À Rodrigue, la température maximale sera entre 25 et 28 degrés. Et puis, concernant la pluviométrie, durant les dernières 24 heures, et ben zéro partout. La marée sera haute demain vers minuit 14 et midi 30, basse depuis 18h10 cet après-midi et jusqu'à demain vers 6h20. Le soleil s'est couché depuis 17h46 à Rodrigue pour se lever demain matin vers 5h21. Pour Agalega, des nuages venant du sud-est influenceront le temps local par moment et des périodes nuageuses sont attendues cette nuit et demain avec des averses. Des averses qui deviendront plus fréquentes dans l'après-midi accompagnées d'orages. Le vent soufflera de l'est-sud-est à environ 25 km par heure avec des rafales sous les averses et la mer sera agitée avec des vagues de l'ordre de 2 mètres, devenant temporairement fortes sous les averses orageuses demain après-midi. La température minimale à Galega sera d'environ 24 degrés et la température maximale sera d'environ 30 degrés. Les conseils pratiques pour Galega. En cas d'orage, les conseils au public de rester à l'abri, d'éviter les plaines, les sorties en mer et surtout de ne pas s'abriter sous les arbres. Et puis la marée sera haute demain vers 3h36 du matin et 15h49 de l'après-midi. Basse ce soir vers 21h15 et demain matin vers 9h53. Le soleil s'est couché depuis 18h09 et se lèvera demain matin vers 5h53 à Galega.

0: Et du CEB, le CEB qui avise les abonnés habitant résidence La Cure, ainsi que les environs de Robert Scott, Crownland Robert Scott, T. Rodrigue et CW à La Cure, que la fourniture d'énergie sera interrompue entre 8h30 et 15h, demain samedi 10 octobre. Et puis les abonnés habitant Petit Raffray, Marsèche, Aïwa Restaurant, Montmascal et Casa Zola sont avisés que la fourniture d'énergie électrique sera interrompue ce dimanche 11 octobre de 8h30 à 15h. Des interruptions dues à des travaux urgents sur le réseau électrique, l'alimentation sera rétablie sans préavis. Le CEB prie ses abonnés affectés par ces coupures de l'excuser pour tout inconvénient et les remercie de leur compréhension. Voilà, chers visiteurs, c'est la fin des communiqués. Bonne soirée à vous sur RMA et AM.
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2: 18h17 sur votre radio, merci de nous écouter. Bonne rentrée si vous êtes toujours sur la route, vous terminez votre journée. Bon début de week-end si vous êtes déjà chez vous, on se prépare pour passer un bon moment. Et nous, on continue avec le meilleur des années 80 jusqu'à l'arrivée de notre ami Rajiv pour son émission Tough Time. Elvis Canet avec vous. Merci de nous écouter sur RMA.

Kim Carnes, but Davis Highs. 18h25, merci encore de nous écouter. Restez avec nous, amateurs de courses. Vous saurez tout sur les courses ce samedi, je pense. Oui, c'est le week-end, enfin. Donc, il y aura les courses. Lune de miel arrive juste après. Rendez-vous avec Rajiv et Meg Raj pour Tough Time. Bienvenue sur votre radio.

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1: C'est l'heure de votre émission Top Time, ce vendredi soir, Rajiv et Meg Raj en studio. Bonsoir messieurs.
2: Bonsoir Elvis, bonsoir à toutes et à tous. Alors, 18e journée de la saison, marquée eh bien sûr par la Princess Margaret Cup, course de groupe 1, 1400 mètres. Semi-classique, classique du sprint si nous croit pas même Daly. Meg Raj, bonsoir.
3: Bonsoir Rajiv.
2: Lionel Retré dans la DNL numéro 9 Brand New World a été retiré, vous le savez, depuis ce matin. Et les courses principales, 1400 mètres, ce groupe 1, Princess

0: Margaret Cup qui échappe toujours à l'écurie Gojadog, qui présente trois potents ici, dont At My Command qui est le numéro 1, Ryan Curatolo, le 2 c'est Mary Just qui fait une retourne côté Arvin Nagadou et Dionne Chavez, le numéro 3 In The World de l'écurie Jevin Aotar est monté par Aijurawan, le 4 Combo Vieja de l'écurie Paul Focun, Manuel Nunes, le 5 Zavion du même établissement que Seram Sami, le 6 Zil Morris de l'écurie Gojadog, Denis Schwartz, le 7 Air Raid de l'écurie Pritam Debi, Luis Corrales, c'est numéro 8. New World de l'écurie Gojador, Bowen Souffol, 57,5 parce que c'est à poids d'âge. Van Ezeut Seval qui amène 58 kilos dans cette épreuve. Retour de Manuel Nunes après qu'il finit plus deux semaines de suspension. Il y en a des jockeys qui peuvent rejoindre logbook de ceux qui peuvent déjà monter au champ de Mars. Marco Van Rensburg qui a une expérience dans le passé chez nous. Et Nuena, aussi un autre jeune sud-africain, Mioka, qui monte chez l'écurie Samraj Mahadia. Et je pense elle, c'est dans cette course principale. Côte Kumbo Vieja, il a un titre à défendre et sans doute, il est capable de faire.
1: Oui, bien placé pour défendre son titre ici, Rajiv. Écoute, au niveau du chrono à l'entraînement ou même au niveau du chrono sur le parcours du jour qui est 1400 mètres. Difficile de pronostiquer contre Kumbo Vieja. C'est un course qui a galopé en Vendée en début de saison face à Ravan Amun. Et quand on peut calculer la facilité dont l'appel, il a battu Ravan Amun. Et Ravan Amun, la facilité dans laquelle il peut gagner maintenant. Cela en dit long sur ce cheval Kumbo Vieja. Un public horse, un crowd puller qui sera fort probablement dans le peloton de tête. Et dans ces circonstances, difficile de pronostiquer contre lui. Si j'ai envie de battre Kumbo Vieja, je pense qu'il est bien défendu. Mais si Zodé Ali quand même un peu compliqué pour remonter parce que quand il va se décaler à 400 mètres pour 500 mètres, ben il va terminer ses courses en 34-35. Donc les autres pour bien terminer en 33, normalement pour Capavine Devancy, ou même 34. Donc difficile de partir contre ce cheval, Rajiv. Kumbo Vieja à la première place. Derrière lui, Mohamed Atman et Koman qui me trouve très très bien au niveau de la condition. Il est encore mieux que sa dernière sortie. Donc sur la fiche qu'il peut afficher, sur la forme qu'il peut afficher plutôt, je pense qu'il y en a une bonne chance. À la troisième place, Underworld, qui peut travailler très très bien à l'entraînement, mais est-ce que c'est pas trop? Parce que c'est un coup, c'est qu'il réalise quand même pas mal de laps de 10 secondes et 11 secondes à l'entraînement. Et dans ces circonstances, il y a une grande chance qu'il nous empêche de dire qu'il nous espérait les paris galop sur les courses dans l'entraînement. Mais Underwell qui sera piloté ici par Rajurawan, décision des propriétaires du cheval. Mais avec sa sixième ligne, il est contraint à suivre derrière les meneurs. Et s'il gagne bon les deux, il est capable d'essayer de prendre une first run et il peut bien faire. Donc nous expect un gros run de la part d'Underwell également. Et à la quatrième place, on passe de New World pour pimenter les rapports.
0: Alors, Kumbo Vieja, le cheval à battre, le numéro 4, New World le 3, dont la cote a évolué. Finalement, un petit peu enregistré sur Underworld, donc comme revient Underworld, puis comme troisième choix au Finjali, Natmai Koman qui peut continuer improve ce problème paraît derrière lui ce cheval. Et quelques mots sur Air Raid, le numéro 7.
1: Air Raid, la dernière fois il a battu Crescent. Si on se fie à la différence entre Crescent et Kumbo Vieja, ce sont deux coursiers différents. Mais Air Raid, c'est pas un mauvais cheval, donc il peut définitivement à l'arrivée lui aussi, mais dire que ce cheval peut battre Kumbo Vieja, At My Command et Underworld, je vais pas franchir ce palier.
0: Nous quitte cette sixième course, poil sur la première épreuve, 0,25, 1450 mètres avec les jockeys apprentis mauriciens, numéro 1 The Centurion de l'écurie Gajadar, Bawan Souffol, 62 kilos, deuxième ligne, le Jet Blackfire, de l'écurie Vicky Ruiz, Swapnil Rama, le numéro 3, Peter Booth. Pour l'écurie Pritam Debi, l'apprenti Joe Gaillard, 4 kg de remise. Le 4, Symbolic Gesture, l'écurie Jevin Aotar, Abhishek Sonaram. Le 5, New York City, l'un des trois représentants d'Amos Udial, que c'est Ram Sami. Le 6, San Andreas, pour l'écurie Paul Focun, Tejas Jaglal. Le 7, River Hawk, de l'écurie Gajala, Dimitri Sophie, 4 kg de remise. Le numéro 8, Cosmic Captain, de l'écurie Samraj Mahadira, Rakesh Mogiroti, monte à 57,5. Le numéro 9, Yo Mist. Pour l'écurie Amaosi Udial, l'apprenti Apu à 53 kg et Croigna à 53 kg également sur le numéro 10, Stepping Out pour l'écurie Amaosi Udial. Quoi dire de cette première épreuve?
1: Écoute, Rajiv, dans cette première épreuve, il y a trois chevaux qui peut-être se démarquent du lot, c'est Centurion, Jet Blackfire et New York City. Ce sont

0: des chevaux qui ont couru en bonne compagnie cette saison, donc un bon crop de son galop face à un bon crop de coursiers. Et personnellement, penser la course se jouera entre ces trois chevaux. Moi, on parle avec Tassin Trujan, on pense avec sa deuxième ligne, il sera idéalement placé. Et s'il est démarré au bon moment, il est pas, il évite quelques chevaux qui peuvent certainement faire de l'Oli. Moi, penser qu'il sera difficilement battu. Derrière, le moment de New York City, moi, bien content New York City au niveau de la forme comparé à sa dernière sortie que m'a parti vraiment court dans ce chance, mais malgré ça il termine avec une longueur de cola tonique. Cette fois-ci il est bien mieux au niveau de la condition, les pays à Fontaine Champ un peu moins relevé, donc nous besoin encore dit bonne chance également. Et derrière ces deux chevaux, Jet Blackfire qui peut venir pour la 7 pour la deuxième semaine consécutive, mais montre-lui ce matin il est toujours dans une belle condition.
1: Si jamais un outsider,
0: moi aussi, un outsider, moi pas juste Cosmic Captain, peut-être pour pimenter les rapports sur tous les quartiers et même Trifecta.
1: Le Centurion aussi, le numéro 1. Derrière lui, le numéro 2, Jet Blackfire. Le 8, Ufinzali, Cosmic Captain et le numéro 5, New York City. Deuxième course, Benchmark 31, 1365 mètres. Une course compétitive avec probablement un duel Carnarvon, Buggle Boy. Carnarvon qui est le numéro 1 de l'écurie Jevina Otter, Grand Van Niekerk, le 2 Mystery Cash pour l'écurie Arvin Nagadou, Rakesh Pogirotti, le 3 Blown Away de l'écurie Rameshwar Gajdar et monté par Donovan Mansour, le 4 Fine One pour l'écurie Arvin Nagadou et Dionne Chavez, le 5 Master Point de l'écurie Vincent Lett, Marco Van Rensburg, le 6 Sovereign Command, un nouveau d'Aqua Stadiums Pierre Kohnehofer, le 7 Boggle Boy pour l'écurie Paul Fouquet, démonté par Manuel Nunes, qu'on a chez Pédialine, puis sous deux semaines de suspension. Et fin de profiter, prépare Van Cousier, il y a une armada. Pas pour étonner s'il gagne au moins 4 les courses, avec un peu de chance, samedi, Manuel Nunes.
0: Oui, définitivement, Manuel Nunes qui peut venir avec quand même pas mal de bonnes chances. Vous pensez c'était plein de la part de son entourage, parce qu'il se passionne quand même beaucoup de chevaux les deux semaines contre Titi Sispan, mais malgré ça, c'est une épingle. Je t'ai gardé les courses là, de cette dernière journée. Écoute, Buggle Boy, moi, pensez qu'il pouvait bien énormément de circonstances dans sa faveur pour lui bien faire. Si arrivé, les rétro-lits devant, il est capable d'avoir nos yeux dans cette course. Mais personnellement, moi, pensez avec la présence de Blown Away ou même Carnarvon et Mystery Cash qui n'en dit pas. Moi, pensez que je ne vais pas vous laisser faire gagner tout pour lui. Et dans sa bonne circonstance, ça, moi, bien confiant dans les chances de Carnarvon. Écoutez, Stan Trevor qui la dernière fois avait failli battre Archicoulé. Et personnellement, si nous mettons Archicoulé dans les courses comme ça, vous pensez les gagner les courses assez facilement. Donc Carnarvon à la première place, derrière lui on met Buggle Boy, et à la troisième place un petit outsider qui m'a bien content, qui m'a bien travaillé, c'est Sovereign Command. Mais lui, il a peut-être the biggest question mark avec lui, c'est ce Boy a Trial de Mardi, qui m'a pas expect qu'il est pour faire un Boy a Trial poussé Mardi 3-4 jours quand même avant les courses, mais sur l'entourage il décide pour faire aller, et le cheval est dans une bonne condition, et il a pas mal de jeux enregistrés d'ailleurs sur lui, donc nous besoin un QL.
1: Et Blown Away, qu'est-ce qu'il est capable de dire?
0: Blown Away, tout dépendra des circonstances, s'il y a le devant, il est capable et a une petite chance d'outsider, mais sinon un peu compliqué.
1: Et c'est qui amène nous à la troisième course, benchmark 46, 1400 mètres, 4 potons, numéro 1 My Archangel pour l'écurie Paul Fukun, Manuel Nunes, le 2 National Award, de l'écurie Rameshwar Gajdar, Donovan Mansour, le 3 Zanta, et le nouveau de Vincent Lett, Marco Van Rensburg, et le 4 Sound of the Sea de l'écurie Jevina Otar, et monté par Grant Van Niekerk. Un écoute tactique, ça.
0: Oui, un écoute tactique. Bon, vous pensez, nous capables de résumer l'écoute, ça, assez facilement, avec si Mario Angel seul devant, il peut gagner. Mais si Mario Angel, si il est, vous pensez, il est prenable dans cette course. My Archangel, bon, il y a National Award qui a échoué quand même à moins d'une longueur de Newell la dernière fois. N'oubliez pas oublier que Newell, c'est un coursier qui pégaloupe dans Princess Margaret Cup. Il a eu son entourage, il a un petit silent hope avec lui. Donc, nous capables de National Award quand même une bonne chance malgré la présence de My Archangel, mais tout dépendra des circonstances de course ici Rajiv, surtout qui est dans le nouveau Zanta qui lors de 10 dernières sorties, c'est un coursier qui est tout le temps là, et malgré ça il a battu avec un chevaux qui est un rating depuis le 90 en Afrique du Sud. Donc attention, si National Award arrive à galoper My Archangel, Zanta pour bien terminer,

0: C'est un écoute tactique. Mon vie prend le risque de dire National Award ou Zander, mais attention, Mario Kangas aussi, il y a tranquille, les 500 mètres, nous trouvons Manuel Nunes, c'est une field run, mais là, les armées pour qu'à battre. Me donne le bénéfice à Mario Kangas par rapport à sa première ligne et surtout la présence de Manuel Nunes, mais je me méfie énormément de ce National Award et Zander.
1: Point de risque, Mohamed Zander, le 3, la première place derrière lui, Mario Kangas et National Award. La quatrième course, benchmark 51, 1365 mètres, avec ici le numéro 1 Salt and Pepper de l'écurie Paul Foucault, monté par Manuel Nunes, le Stated de l'écurie Arvid Nagadou avec Adiona Chavez, le 3 World of Pleasure, également de l'écurie Arvid Nagadou, Rakesh Mogirotti, le 4 Mauritius Kestrel, un nouveau, c'est un bon nouveau de Vicky Rouy, Denis Schwarz, le numéro 5 Grand B de l'écurie Gajda, Ryan Curatolo, le 6 Mfetou de l'écurie Vincent Lett, Marco Van Rensburg et le 7 Siriano de l'écurie Jevin Auta est monté par Grant Van Niekerk. Et ce nouveau Mauritius Kestrel,
0: Radif, ce cheval-là a 2 ans, avait un rating de 105 et en Afrique du Sud. Donc, par une équipe expect avec lui, il n'est pas trop fort dans sa classe-là. Dans des circonstances favorables, il est capable de donner du fil à retour de la Sultan Pepa. C'est un poussé qui a beaucoup de pas, ce Mauritius Kestrel. Et avec sa première année, il peut être seul aux avant-postes, mais nous connaissons World of Pleasure qui a doublé avec Stated. Donc, pas trop connu la tactique de World of Pleasure, mais si Mauritius Kestrel. Si Mauritius Kestrel est seul aux avant-postes, ben. Je pense qu'il peut gagner les courses là, mais par contre, si Banana galope avec lui, ben sur le TNP, pas pour gagner. Moi, je pense que Banana peut galoper avec lui parce qu'il n'est pas dans World of Pleasure, etc. Mais mon argument dans les courses de Mauritius Kestrel en Afrique du Sud, puis pas nécessaire lead. C'est un coursier qui n'a pas même suivi proche du pas. Et dans ces circonstances, ben, il n'a pas bien fait. Donc, je pense que le plus close call sur le TNP, pas Mauritius Kestrel. Je vais mettre sur le MP pas par défaut parce qu'il y a un coursier qui descend à 3 runs, 4 runs même, et derrière lui sur Mauritius Kestrel et à la 3ème place Siriano.
1: Alors, pour moi, ce sera le 4 Mauritius Kestrel parce que c'est un cheval qui peut entraîner depuis pas mal de temps et qui finit improve au fil des séances. Derrière lui, Mopo place le numéro 1 sur le Ten Pepper et une nouvelle fois prendre le 7 Siriano à 13 contre 1. Pareil comme quand Lissi gagnait, d'une révine l'autre 165 mètres, tout simplement parce qu'il a fait des autres l'année 190. C'est que même le commissaire informe l'entraîneur Jevin Autox, ça c'est valable, il est désormais éligible jusqu'à preuve du contraire. Galoup 165 mètres à monter, donc par right off Siriano. 18h presque 44, nous marquons une pause musicale et nous revenons pour les 3 autres courses au programme.

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1: 18h47, nous continuons mon analyse des courses au programme de demain. Le final arrive, 5e course, benchmark 61, 1500 mètres avec les 6 partants, numéro 1 The Grey King de l'écurie Arvid Nagadu et Lionel Chavez. Le 2 Common Grounds pour Aqua Stallion, c'est monté par Pierre Cornéhofer. Le 3 Daring Dash de l'écurie Samraj Mahadia, monté par Njoka. Le 4 Rich Rolls Hawks pour l'écurie Paul Fokun, Manuel Nunes. Le 5 Monumental de l'écurie Gajdar, Ayan Kouratoulou. Et le 6 Jeham pour Aqua Stallion, c'est monté par Rai. Jura One, c'est une nouvelle unité. Jeham, le cheval à battre, demeure le numéro 4 Rich Rolls Hawks.
2: Oui, définitivement, le cheval à battre demeure Rich Rolls Hawks, c'est qui fait des montants à l'entraînement, mais aussi sur ce bon récent de performance ici au champ de Moss, surtout par rapport au temps qu'il peut réaliser dans ces différentes courses. Donc, définitivement, le cheval à battre ici, Rich Rolls Hawks. D'ailleurs, lui, un cheval qui m'a pensé pour aller prendre gros progrès, c'est The Grey King. Moi, je trouve ce cheval maudit. Moi, j'ai l'impression qu'il prend poids. Effectivement, il prend 5 kilos. Il est encore capable, il prend un peu poids parce qu'il est un peu light. Mais je pense qu'il pourrait prendre gros progrès ce cheval de Grey King. Si arrivé, il trouve une bonne position durant la partie initiale, ben, nous pouvons bien compter sur lui. Et à la troisième place, je pourrais ajouter Monumental. Je pense le pas de la course capable bénéfique pour lui.
1: It Falls Hawks, cheval à battre. Et vous méfiez-moi énormément du numéro 1, The Grey King, avec Kelione Chavez, surtout la peau de ce jockey. À mon avis, avec Manuel Nunes, c'est une bonne meilleure jockey qui nous est là actuellement, et à 6 contre 1. The Grey King nous prend ce premier saut aussi, quand il galope en bonne compagnie, notamment Boundless Energy Rapid Dash. Nous bien prend ça comme une semaine des courses référence. Après, les signes passent côté Curie Arvid Nagadu, un changement d'air, normal, il prend un petit détente pour adapter. Mais depuis ces dernières semaines, de trouver puis ça va se faire là, puis pick-up, et que The Grey King, pas point de surprise, s'y arriver, domine Rich Rolls Hawks. Donc, 4 Rich Rolls Hawks and The Grey King, et que derrière eux, moi, on prend le numéro 2, Common Grounds. La 7e course, 990 mètres, and Middle Stakes, avec le Captain Bombshell pour l'écurie Samraj Mahadia, monté par Njoka avec 62 kilos. Le numéro 2, Captain Arrow, de l'écurie Arvid Nagadu, l'apprenti à Pou, 4 kilos de remise, Papou Metalumite, Captain Arrow. Le 3, Pennsylvania, de l'écurie Pritam de Luis Corrales. Le 4, Secret Passage, pour l'écurie Rameshwar Gajdar de Novan Mansour. Le numéro 5, Captain Mike, de l'écurie Vincent Lett. Captain Mike, qui est monté par Marco Van Rensburg. Le 6, 21 May, de l'écurie Vincent Lett, Rai Jura One. Et le 7, That Will Be The Day, de l'écurie Arvid Nagadu et Lionel Chavez, monte à 53 kilos. That Will Be The Day, qui reste invaincu en 3 sautiers. Secret Passage, invaincu en 4 sautiers. Un duel entre ces deux.
2: Oui, un duel entre ces deux. Donc, malheureusement, il n'a pas perdu cette invincibilité.

0: Mais moi, on parle avec Secret Passage pour la simple et bonne raison qu'il me pensait le cheval sera devant Vatpil Pivet dans cette course. Mon pensée, c'est qu'il dévance son camarade pour un des courses. Hein. Donc, moi, dans mon analyse, je expecte qu'il dévance Vatpil Pivet. Et mon pensée, c'est deux chevaux, ce sont deux chevaux qui vont terminer peut-être à la même vitesse leur course. Et là, il est quand même un peu compliqué pour ceux qui, derrière, l'arrêt fait un lot devant là. Il ne nous a pas oublié, Secret Passage, c'est un gros gabarit d'environ environ 550 kg. Donc pour Raymond Lee, quand même, il prend beaucoup de place ce cheval. Donc Secret Passage devant Vatpil Pivet, qui est un très bon cheval également. Bon, c'est un coursier qui nous besoin, il a l'œil dessus, même la saison prochaine. Pardon. Et le third best de la course, bon, tu peux hésiter en Captain Mike et Pennsylvania. Moi, je pensais Pennsylvania pour aller mieux cette fois-ci. C'est un coursier qui peut-être s'y trouve les 14, on mettait un peu long la dernière fois. Mais cette fois-ci, il pouvait faire bien mieux sur 990 mètres.
1: Le 7 pour Mon That Will Be The Day, le 4 Secret Passage et également le numéro 3 Pennsylvania. La 8e et dernière course, 0,26, 1650 mètres avec 9 pas autant, le retrait du numéro 9 Brand New World, le numéro 1 Fear of Fire de l'écurie Paul Foucault, Manuel Nunes, le 2 Lava Caranti pour l'écurie Arvin Nagadou et Lionel Chavez, le 3 Colatonic de l'écurie Vicky Rouy, Denis Schwartz, le 4 Fortune Hunter, Aqua Stallions, Pierre Cone et Offer, le 5 Stop the Press de l'écurie Vicky Rouy. Est monté par Swapnil Rama, le 6 Amancio de l'écurie Gajeda Ryan Curatolo, le 7 Nordic Prince de l'écurie Vincent Lett Marco Van Rensburg, le 8 Tricot Tequila de l'écurie Rameshwar Gajeda de Novan Mansou et le 10 Spirito Selvaggio de l'écurie Pritam Debi Luis Corrales. Fear of Fire avec Tricot Tequila, c'est le duel qui peut profiter à l'horizon.
0: Oui, le duel Tricot Tequila et Fear of Fire, écoute, la dernière fois, il y avait 0,20 entre les deux chevaux. Et il n'y avait que 1,5 kg de différence. Cette fois-ci, il y a 2,5 kg de différence. Donc, 6 à 1 kg qui est encore plus dans l'avantage de Tricot et qui est bénéfique pour lui par rapport au weight turnaround. Ben, il peut définitivement combler sa retard de 0,20 ans. Si Fear Fire est seul devant, ben, il va gagner. Mais par contre, nous peut expecter qu'il stoppe de presse, qu'il a encore même pas mal de pas, qu'il vient de démontrer l'eau de ce Boyer Trail. Il y a aussi Nordic Prince qui m'a pensé pour bien sauter sur 1650 mètres. Donc, nous capables d'attendre un bon pas initial sur la première partie de la course. Et dans sa même circonstance-là, vous pensez du coup bénéfique pour Tricot et qu'il est capable d'essayer de positionner quelque part en midfield. Donc, s'il démarre au bon moment, vous pensez Tricot et qu'il sera difficilement battu à 500 roupies. C'est un excellent value bet. Bien sûr, d'ailleurs, il nous place Fear of Fire qui est un récent vainqueur et aussi a terminé en une bonne deuxième place, quelque soit au-dessus de cela. Fear of Fire à la deuxième place, Nordic Prince à la troisième place et à la quatrième place mon maître Colatonic qui est très très régulier cette saison.
1: Moi je suis vous concernant le 8 Tricot Tequila de Novan Mansour, deuxième le numéro 2 pour moi la Vacanti, puis le numéro 1 Fear of Fire et le numéro 3 Colatonic, ces 5 derniers sorties, soit ligne seconde soit ligne premier, effectivement un cheval retrouvé, Colatonic. Maigrage, meilleur chance et outsider.
0: Écoute, on a dit dans, il y a quand même pas mal de chevaux qui sont spotés à 150 comme meilleure chance. Moi, je dirais The Centurion, Cumbre Vieja et même Secret Passage. Et comme outsider, moi, bien content, Tricot et Kila.
1: Bon, mon poil pour quelques outsiders. Zantor, dans la troisième course, il est le numéro 3. The Grey King, dans la cinquième course, il est le cheval numéro 1. Et donc, ces deux-là en guise d'outsider et à considérer au fin d'aller dans la dernière course les chances du numéro 8, Trick O Tequila, ce qui amène nous à la fin de cette émission. Une fin d'une bonne sélection. Il est presque 18h55. Merci, Megradj, bien sûr, la journée en intégralité demain sur MBC 11 et puis l'Aubaine chaîne radio de la MBC sur RM1. Vous pouvez dans la suite des émissions, les informations à 19h. Et pour tout de suite, Elvis qui vous prend le relais, mesdames, messieurs. Merci de votre attention. Bonne soirée.
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0: Le dernier point info de la rédaction, le flash en créole, Chabnez Ouzeraoui Dali, bonsoir.
1: Bonsoir Elvis, bonsoir Todimoun. 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Et que ces nouvelles qui permettent de nous vers la fin de sa flash en créole là. Madame Missier, merci, je t'ai suivi.
0: Merci, Chamnise Ouzeraoui Dali. Merci de la rédaction. L'info revient demain matin à 6h pour le flash et à 7h et 8h pour le grand journal. Allez, 19h03, c'est votre radio dans un instant. Alberto, vous allez retrouver pour son Evening Set.
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Jack, c'est Arvin avec vous pour 2 heures de House Music. Ce soir, une sélection qui mélange classiques revisités et pépites. On démarre fort avec un monument de la Britpop remixé pour le dance floor, The Verve et Bittersweet Symphony dans le remix d'Amonita et Makebo. C'est parti pour le Beat Project avec Arvin. On est ensemble jusqu'à 23h.

Ça, c'était Caitlin avec Dame Unger, ici remixé par Shuma. Fantomel, c'est le producteur roumain à l'identité mystérieuse, souvent masqué sur scène, qui a connu un énorme succès viral avec ce titre, devenu un grand phénomène sur les réseaux. En version club, ça prend une toute nouvelle dimension.

El Ritmo de Verdad est signé Lego dans sa version Extended, un groove qui ne s'excuse pas. Pensé pour faire redécouvrir la house music et aussi pour faire danser si vous le voulez. En tout cas, merci pour votre fidélité et vous écoutez RM1, c'est Arwin avec vous pour le Beat Project. On est ensemble comme chaque vendredi soir jusqu'à 23h. Bonne écoute à tous.

Ça, c'était La Trompeta par Idris, une production portée par ses cuivres qui claquent. Exactement le genre de titre qui relance un peu l'énergie, si on peut dire, en ce vendredi soir. Où que vous soyez, salut à tous et bienvenue sur les ondes de RM1, 91.7, 97.3 et 98.9 FM.

Eric Dawn et Hayley May avec A Deep Inside, sorti sur le label Defected Records, est un vétéran hollandais de la tech house, connu pour ses productions aux basses lourdes et généreuses, et à ses côtés Hayley May avec une des voix les plus demandées de la scène house actuelle.

Egypt dans une version Afro House. Une belle façon de boucler cette sélection qui vous a fait voyager, j'espère. Merci pour votre fidélité. On se retrouve très bientôt. C'était Arvin pour le Beat Project. Petite musique de nuit, c'est tout de suite. Et demain, à 4h, vous retrouvez Olivier pour Memory Lane et Elvis à 7h pour Bon Plan et Bonne Humeur. À la prochaine. Ciao!

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